Pensée punique, idéologie simplifiante développée par les Carthaginois et qui a bien emmerdé les Romains entre 264 et 146 avant Jésus-Christ. Encore assez largement employée aujourd'hui pour désigner une pensée franchement chiante et dominatrice, l'expression est parfois altérée sous la forme de « pensée tunique » qui doit être formellement proscrite. On préférera le concept voisin politiquement correct, plus accessible au plus grand nombre. Pensons notamment à tous ceux qui n'ont pas fait de latin à partir de la sixième et qui sont largement majoritaires dans le pays.

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0: colonel.
1: Oui, John.
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1: On voudrait vous mettre en garde contre des dangers du nucléaire dont on ne parle pas assez souvent, à savoir les répercussions que le nucléaire peut avoir jusque dans le monde de l'emploi. Dit comme ça, ça peut paraître surprenant, mais n'empêche que ça fait un certain nombre d'années maintenant qu'on mesure un taux de radiation de plus en plus important aux acéliques.

pouvoir compter sur vous. Pour ceux qui se font quotidiennement chier dans un boulot à la con, ça va pas être dur. Et pour ceux qui sont au chômage, il va falloir faire preuve d'un petit peu d'imagination, les gars.

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J'ai fait un rêve. C'était très très étrange. J'étais dans un bus, un grand bus. J'étais seule dans ce bus. Je ne sais pas qui conduisait ce bus. On se promenait dans des petites routes de montagne. C'est un petit peu comme si j'avais été dans une carte postale avec des montagnes rondes partout autour de moi. Puis à un moment, sur la droite, il y avait un pont, rond aussi lui, un pont en arche, un pont en fer.

Et puis, l'instant d'après, j'étais sur le pont, toujours dans mon bus. C'était très, très, très étroit. Le sol était en verre. Et là, c'était très, très, très inquiétant parce que même du coup, le sol du bus était devenu transparent. Tout était transparent. Donc en dessous, il y avait beaucoup, beaucoup, beaucoup de vide. Et en fait, c'était tellement inquiétant que je me suis réveillée.

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0: c'est... Et tire sur le manche, putain! Oh merde!
1: Oh, vous la connaissez?
2: Oui!
1: On y va. Alors, pour ceux qui connaissent pas, c'est simple, moi je fais un thème musical tous les soirs différents. Et là, le thème, c'est la vaisselle. Évidemment, voilà, chanson plus, je passe à table, donc la vaisselle, voilà, il fallait la faire, c'est obligé. Donc, vous improvisez donc les paroles au fur et à mesure que je joue, ok? Attention, hein, c'est capté, hein. Il y a captation, hein. Faut bien chanter. On y va? On y va. Moi, je fais la vaisselle, c'est bête, mais je suis fait comme ça, c'est bien. Je la veux vraiment belle. Sinon, eh bien je la fais pas. Tout en douceur, en moins d'une heure. Super. Et je frotte si fort que les plats s'en souviennent. Je la trempe d'abord. Ça fait moins de problèmes. Attention.

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1: Six heures à Paris, les deux heures de moins en temps universel, toujours à l'écoute de Radio France Internationale. Lors d'un nouveau journal, bonjour Arthur Ponchelet.
2: Bonjour à tous.
1: Mouvement d'humeur ou mutinerie, qu'importe le nom qu'on lui donne, le calme est revenu au Niger.
2: Deux jours après que des soldats ont tenté de prendre la présidence, ils ont été repoussés par l'armée et ses alliés russes. Mais hier matin, la capitale était toujours à l'arrêt et on l'entendra, les Niaméens vivent dans la peur. Le bilan des inondations au Népal et en Chine s'est encore alourdi, près de 800 morts et 3000 disparus. Le travail des secouristes est toujours compliqué par la crainte de nouvelles crues. La une, ce sont aussi les premières frappes américaines en Iran en un mois. Un nouveau week-end de violence de colons israéliens à Kousra, en Cisjordanie occupée. Et puis RFI est aux Porges ce matin, commune du sud-ouest de l'Hexagone, frappée par d'impressionnants incendies cet été. Face à l'urgence, de nombreux habitants souhaitent devenir pompiers volontaires. 48 heures plus tard, toujours aucun bilan de la mutinerie déjouée au Niger. Dans la nuit de vendredi à samedi, des membres des forces spéciales ont tenté de prendre la présidence, la télévision nationale et plusieurs bases militaires. Ils se sont retranchés dans la base 101 avant que la garde présidentielle, appuyée par ses alliés russes, ne mette fin à la mutinerie. À Niamey, les autorités parlent de mouvement d'humeur de quelques soldats. Le général Tiani, le chef de la junte, lui, ne s'est toujours pas exprimé. Guillaume Thibault, quoi qu'il en soit, la sécurité a été renforcée dans la capitale nigérienne.
3: Si le calme est revenu dans la capitale dimanche matin, la ville est restée à l'arrêt et désormais ultra sécurisée avec un dispositif renforcé autour de la présidence où les accès sont filtrés et des contrôles sur les principaux axes routiers, explique cet habitant.
4: C'est la peur parce qu'on a vécu une nuit qui est vraiment très difficile. Il y a trop de contrôle au niveau de sortie, tout est fermé. Et Niamey est un peu isolé des autres régions du pays. Et rentrer, c'est difficile. Sortir, c'est difficile. Il y a trop de contrôle. On cherche partout les causes de ce qui s'était passé. C'est vraiment déplorable. C'est le Niger qui souffre.
3: Le mouvement d'humeur des soldats, comme l'a nommé la junte, est en tout cas sur toutes les langues et provoque de vifs débats, raconte ce commerçant.
5: Nous qui sommes les civils, nous serons comment? Nous semblons être divisés. Et la polémique aussi, parce que les gens ne font que parler de ça. C'est devenu l'actualité et une inquiétude, parce que vraiment, c'est la première fois que nous, avec nos familles, nous sommes confrontés à ce genre de problème.
3: Certains habitants de Niamey que nous avons joints trouvent également choquant la présence des combattants russes d'Africa Corps avec la garde présidentielle pour mater les insurgés issus des forces spéciales.
2: Des combattants russes dont on ne sait pas quel a été le rôle exact, pas plus que l'on sait combien de militaires ont été arrêtés. Toutes nos dernières informations à retrouver sur RFI.fr. Des centaines d'hommes, de femmes et d'enfants sont toujours ensevelis sous la boue et les débris. Au total, plus de 3000 personnes manquent à l'appel à la frontière entre la Chine et le Népal, une région touristique frappée la semaine dernière par une impressionnante inondation. Il y a près de 800 morts. Pour la première fois depuis le drame, ce week-end, la diplomatie népalaise a pointé du doigt le rôle du changement climatique qui déstabilise l'équilibre des montagnes et qui met aussi à l'épreuve les systèmes d'alerte précoce. Stéphanie Schuller.
6: Ce n'est pas pour rien qu'on appelle l'Himalaya le troisième pôle. Ses réserves de glace sont impressionnantes, mais même à 4 ou 5 000 mètres d'altitude, ses versants deviennent de plus en plus instables.
7: Et ça, c'est lié au fait que des zones en altitude qui étaient très basse température dégèlent sous l'effet du réchauffement climatique. C'est un phénomène qui va s'accélérer.
6: Prévient Philippe Charvy. Selon ce géophysicien, directeur scientifique de l'Institut de recherche pour le développement, il est théoriquement possible de prédire un glissement de terrain ou la rupture d'un lac glaciaire.
7: Parce que ces phénomènes catastrophiques, souvent ils sont précédés par des mouvements plus lents. Ici en France, dans les Alpes, il y a un certain nombre de glissements de terrain. Ce sont des phénomènes potentiellement dangereux, donc on les surveille.
6: Mais dans l'Himalaya, le défi est tout autre. La région compte plus de 63 700 glaciers. Seuls 38 d'entre eux font l'objet d'une surveillance régulière. La méthode la plus fiable consiste à y installer des capteurs, mais comme cette technique coûte cher, les scientifiques espèrent améliorer la surveillance par satellite. L'an dernier, le Fonds vert pour le climat a approuvé un budget de 50 millions de dollars à cet effet.
2: Stéphanie Schuller, cette catastrophe est toujours surveillée de très près par la Chine. Son président, Xi Jinping, est lui au Kirghizistan. Le chef de l'État va participer aujourd'hui et demain au sommet de l'Organisation de coopération de Shanghai, un forum de coopération politique, économique et sécuritaire qui entend se poser en contrepoids à la puissance américaine. Vladimir Poutine, le premier ministre indien Narendra Modi et le président iranien Massoud Pezeshkian sont aussi attendus. Un sommet qui se tient sur fond de guerre, en Ukraine, mais aussi en Iran. Cette nuit, pour la première fois en un mois, les États-Unis ont frappé le territoire iranien des lanceurs de roquettes près du détroit d'Ormuz. D'après l'armée américaine, il s'apprêtait à lancer des mines dans le détroit. En représailles, Téhéran indique avoir visé une base américaine en Jordanie. L'actualité au Moyen-Orient, ce sont aussi ces nouvelles attaques de colons israéliens ce week-end à Kousra, ce petit village de Cisjordanie occupé, est devenu le symbole des tensions entre Israéliens et Palestiniens. Samedi, des dizaines de colons masqués ont attaqué des Palestiniens à coups de pierre. Ils s'en sont aussi pris à des journalistes. Dans une rare déclaration, Benjamin Netanyahou a condamné fermement ces attaques qu'il qualifie de criminelles. Une simple posture, nous dit Yair Dvir, le porte-parole de B'Tselem, une organisation israélienne de défense des droits de l'homme.
8: Ce n'est que lorsqu'une pression internationale s'exerce qu'ils se mettent soudain à condamner les colons, en présentant la situation comme s'il ne s'agissait que d'un problème posé par quelques jeunes extrémistes, alors qu'ils savent et que tout le monde sait qu'il s'agit d'un projet bien plus vaste. C'est un projet financé par l'État, armé par l'État. L'armée israélienne y participe d'ailleurs activement. Donc se contenter de condamner quelques extrémistes, bien sûr, n'est qu'un nouvel acte de dissimulation de la part des autorités israéliennes. Nous les entendons de temps à autre condamner la violence, mais la politique d'Israël qui consiste à laisser cette violence se poursuivre et à permettre que le nettoyage ethnique des Palestiniens se poursuive reste inchangé.
2: Le porte-parole de l'ONG B'Tselem avec Guilhem Deltay. 4h07, en temps universel, Donald Trump parle du plus grand accord pétrolier de l'histoire. Les États-Unis ont conclu ce week-end un accord avec le Venezuela. Très peu de détails ont filtré tout juste, sait-on qu'il va durer 25 ans, qu'il prévoit une hausse de production à 1,5 million de barils par jour et que Washington va prendre le contrôle majoritaire sur 65 milliards de barils d'or noir. Il y a un nom qui revient en revanche dans ces discussions, celui d'Alejandro Betancourt. Cet homme d'affaires, dans le viseur de la justice européenne, aurait agi comme intermédiaire entre Caracas et Washington, Mélissa Barra.
9: Un jet privé en provenance de Palm Beach qui se pose à Caracas fin juin. C'est le point de départ de toutes les spéculations. L'homme d'affaires Alejandro Betancourt fait l'objet de deux enquêtes en Suisse et en Espagne et avait jusque-là l'interdiction de quitter sa résidence au Royaume-Uni. Dans quel but est-il entré dans son pays où il avait fait fortune? Des émissaires de Washington à Caracas ont admis qu'il faisait partie de leurs nouveaux intermédiaires avec Delcy Rodriguez. Selon le Wall Street Journal, les États-Unis cherchent à entrer dans le capital de North American Blue Energy, une des entreprises d'Alejandro Betancourt, deuxième producteur privé du Venezuela. C'est en Europe qu'il avait par ailleurs développé son empire jusqu'à ce que la Suisse et l'Espagne ouvrent des enquêtes pour blanchiment d'argent présumé. Selon la justice, près de 5 milliards de dollars auraient été détournés de la compagnie nationale de pétrole via des opérations de change, puis blanchis dans des sociétés et biens immobiliers européens. La Suisse avait émis un mandat d'extradition à son encontre et confisqué ses passeports avant de lever ses restrictions en mai dernier suite à l'intervention de Washington.
2: Mélissa Barham, l'actualité en France et un candidat de plus à gauche, Olivier Faure, le premier secrétaire du Parti Socialiste, prendra part à la primaire de la gauche mi-octobre. Annoncé hier soir au JT de TF1, Olivier Faure fera notamment face à Ségolène Royal, les députés Jérôme Guedj et Philippe Brun. Et au favori des sondages, l'eurodéputé Place Publique Raphaël Glucksmann. Le premier ministre Sébastien Lecornu réunit lui son gouvernement pour un séminaire aujourd'hui. Objectif, faire le point sur l'agenda parlementaire et notamment le budget. Un peu plus tôt, l'exécutif se réunit à l'Élysée pour le Conseil des ministres. Là, c'est de la rentrée scolaire dont il sera question. Les professeurs retrouvent le chemin des salles de classe aujourd'hui, avant les élèves demain. Une rentrée forcément particulière dans le sud-ouest de l'Hexagone, frappée cet été par d'immenses incendies. Comment organiser la rentrée alors même que l'on n'a plus de toit sur la tête? C'est la question que se posent des dizaines de familles, notamment aux Porges, commune la plus touchée par les feux. Plus de 180 maisons détruites et 7000 hectares partis en fumée. Mais les habitants peuvent compter sur le soutien inébranlable des pompiers. Ils sont d'ailleurs de plus en plus. Depuis les incendies, le SDIS de Gironde, le service départemental d'incendie et de secours, a reçu plus de 750 candidatures. Reportage aux Porges, Juliette Petrachevski.
10: C'était il y a quelques semaines à peine et les pompiers du Porge le savent, cet été 2026 les marquera à vie. Florent Roche est sergent chef.
11: On a des collègues qui ont perdu leur maison, qui étaient dans les camions avec nous pendant que leur maison brûlait. On reste pas indemne de tout ça, ça c'est sûr.
12: Ça vous touche de voir une recrudescence des candidatures de sapeurs-pompiers volontaires ?
11: C'est bien parce que ça crée toujours un engouement. Après, il faut quand même penser que c'est pas comme ça tous les ans. Il faut quand même garder ça en tête que ça reste une part minime de notre travail, même si ça a été monstrueux ce qu'on a vécu là.
10: À ses côtés, Jean-Luc Le Tueur, sapeur-pompier volontaire depuis 42 ans, lui aussi accueille cette hausse des candidatures avec un enthousiasme mesuré.
13: Déjà rien que ne serait-ce par les formations et tout, de faire un engagement, et bien, de préparer le dossier, plus les formations, il faut compter presque un an.
10: Et à cela s'ajoute un autre facteur qu'il faut prendre en compte.
13: C'est dû aux conditions météorologiques et ça, il va falloir le prendre en compte aussi. Quand on voit que janvier-février, on en prend 400 mm d'eau, on était presque des terrains gorgé d'eau. Au mois de juin, on n'avait plus d'eau. Donc il y a une gestion eau avant, mais pendant aussi.
10: Selon la Fédération nationale des sapeurs-pompiers de France, il faudrait atteindre 250 000 volontaires d'ici quelques années, contre 200 000 actuellement pour renforcer les effectifs. Juliette Pietraszewski, Le Porge, RFI.
2: Les incendies rendus, vous le savez, plus fréquents et plus puissants encore par le changement climatique. On en parlera d'ailleurs avec notre invité à 6h20 en universel, le climatologue Jean Jouzel. Parmi les secteurs d'activité les plus polluants, il y a le textile, entre consommation excessive d'eau et émissions de gaz à effet de serre. En Europe, une marque est devenue le symbole de cette pollution. Shein, le géant chinois de la mode jetable de plus en plus critiqué, mais qui maintient son cap. C'est même une semaine cruciale pour l'entreprise puisqu'elle va faire son entrée en bourse à Hong Kong la nuit prochaine, Jeanne Bartoli.
14: C'est une introduction en bourse bien loin des montants espérés. Shein va mettre sur le marché 280 millions d'actions, ce qui devrait lui permettre de lever jusqu'à 1,8 milliard de dollars pour une valorisation estimée à 27 milliards, c'est environ un quart de ce que valait l'entreprise en 2022. Shein paye la hausse des coûts de production, mais également les difficultés croissantes rencontrées sur ses principaux marchés, les États-Unis et l'Europe. Au premier trimestre 2026, son chiffre d'affaires aux États-Unis a chuté de 14% en cause de la suppression de l'exemption des droits de douane sur les petits colis expédiés directement depuis la Chine. Depuis le 1er juillet de cette année, l'Union européenne a à son tour levé l'exemption de droits de douane sur les colis de moins de 150 euros. Chine, par ailleurs, dans le viseur des autorités françaises, épinglée à de nombreuses reprises, notamment pour ses pratiques commerciales trompeuses. La France où sera appliqué à partir de demain un malus financier pour freiner l'essor des géants du secteur de l'ultra fast fashion. Un malus qui pourra représenter jusqu'à 50% du prix du produit vendu.
2: Jeanne Bartoli. Et puis un mot de sport et de football. Fin de la deuxième journée de Ligue 1. Monaco en tête. Les Monégasques se sont imposé 2-0 face à Marseille. Et victoire facile aussi du Paris FC contre Nice, 3-0. Et puis malgré le doublé de Louis Mafuta, Le Mans n'aura pas résisté face à Rennes. 4h13 en temps universel.
15: Arthur Ponchelet.
2: Bienvenue si vous nous rejoignez dans un gros quart d'heure, le retour de l'actualité africaine avec Sébastien Duhamel. D'ici là, quand les menaces tarifaires américaines boostent le Made in Canada, on appelle notre correspondante à Montréal pour parler du patriotisme économique des Canadiens. Il revient en force au gré de la guerre commerciale avec les États-Unis. Et puis notre invité, le metteur en scène égyptien Ahmed El Attar. Son adaptation d'une célèbre pièce britannique a fait escale pour la première fois en France cet été. Mais d'abord, Emmanuel Macron est attendu aujourd'hui en Suède. Le président français et son homologue suédois doivent superviser la signature d'une commande de frégates au groupe Naval Group pour plus de 4 milliards d'euros. Un contrat qui s'inscrit dans un réarmement de la Suède depuis 2022 et le début de la guerre en Ukraine. Le pays remet sa défense civile sur pied et la préparation à la guerre ne passe pas que par les frégates et les armes. Les cuisines aussi s'activent. On vous emmène ce matin à 40 km de Stockholm, dans une commune qui développe un modèle inédit de stock alimentaire de guerre. Reportage Ottilia Ferret.
16: En Suède, chaque citoyen est sommé d'être capable de tenir au moins une semaine en autonomie totale à la maison, sans électricité, en cas de guerre ou de crise majeure. Les 290 communes suédoises, elles, doivent être capables d'assurer les services essentiels. Pour celles qui gèrent les écoles, les crèches ou les maisons de retraite, cela implique notamment de pouvoir continuer à nourrir les personnes dont elles ont la responsabilité pendant au moins deux semaines.
17: Bien manger et ne pas avoir faim, c'est aussi renforcer la capacité de résistance de la population en cas de crise.
16: Sarah Seing est la directrice en charge des services de restauration pour la municipalité de Södertälje, qui a décidé d'aller encore plus loin que les conserves et les rations lyophilisées habituellement stockées par la plupart des comtés suédois. Si besoin, cette commune pourra distribuer 20 000 repas pendant 3 mois, des repas nutritifs élaborés avec des produits frais, bio et locaux. À Södertälje, les réserves comprennent notamment 600 tonnes de céréales, 75 tonnes de légumineuses, de la viande, des fruits et des légumes produits dans la région.
17: L'une des conséquences de ces accords est que nous disposons désormais, au niveau local, d'une variété de matières premières que nous n'avions pas auparavant. Jusqu'à présent, nous ne produisions pas du tout de légumineuses destinées à l'alimentation humaine, par exemple. Aujourd'hui, nous nous y mettons et c'est une excellente chose, même si la raison de départ est triste, à savoir se préparer à une guerre de haute intensité.
16: La Suède ne produit qu'environ la moitié de la nourriture qu'elle consomme et dépend fortement des importations pour de nombreux produits. Le principe ici, c'est justement de miser sur une production, un stockage, une transformation et une distribution locale. Et pour cet agriculteur d'une cinquantaine d'années, c'est aussi une fabuleuse manière de concilier agriculture et protection de l'environnement. À la société suédoise, il a ce message à faire passer.
18: Acheter des produits suédois, c'est là la meilleure forme de préparation. Car si nous ne pouvons pas nous nourrir, nous ne pouvons absolument pas nous défendre. Rien ne justifie d'importer massivement des protéines sous forme de soja en provenance d'Amérique du Sud, par exemple. Nous pouvons très bien en produire une certaine quantité chez nous.
16: Ce système mis en place à Södertälje a pour vocation de servir de modèle au niveau national. Ottilia Ferré, Södertälje, RFI.
2: Reportage à écouter en podcast sur la page Accent d'Europe de notre site rfi.fr. 4h17, en temps universel, minuit 17 à Washington et Ottawa. C'est officiel depuis quelques heures. Google Maps a changé le nom du lac Ontario à la frontière entre les États-Unis et le Canada. Quelques jours après la décision de Donald Trump, il s'est transformé en lac d'Amérique pour les internautes, mais uniquement américains. Les Canadiens, eux, défendent fermement leur plan d'eau. Et pas que. Pour en parler, on vous retrouve, Nafia Libert, vous êtes notre correspondante à Montréal. Montréal où les habitants achètent de plus en plus canadiens face aux menaces tarifaires de leurs voisins. Depuis quelques jours, le patriotisme économique est revenu en force à un niveau qu'on n'avait plus vu depuis des mois.
19: Ça en a tout l'air et le déclic, ça a été l'échec des négociations avec Washington, suivi donc de cette nouvelle hausse des droits de douane américains le 22 août. Alors très vite, Mark Carney a transformé cette escalade en ralliement national. Le premier ministre canadien a en fait repris son mot d'ordre du début de la guerre commerciale, acheter canadien, en privilégiant donc les entreprises et les produits du pays. Et cet appel a trouvé un écho presque immédiat, avec des signes très visibles d'abord sur Internet. Il y a par exemple un groupe Facebook consacré aux produits canadiens, qui avait déjà près d'un million et demi de membres et qui a vu ses consultations tripler en août par rapport à juin. On constate le même rebond pour toute une série d'applications qui permettent de vérifier l'origine des produits. L'une d'elles a notamment enregistré plus de 4000 téléchargements en un seul week-end. Donc effectivement, en 8 jours, la nouvelle escalade avec Washington a suffi à relancer ce mouvement acheter canadien qui semblait pourtant s'essouffler.
2: Et en à peine une semaine, Nafi, ce regain de patriotisme économique est déjà passé des écrans aux rayons.
19: On le voit clairement dans les supermarchés. Les grandes enseignes ont ressorti tout l'attirail de l'an dernier, donc les feuilles d'érable, les drapeaux et les affichettes qui indiquent qu'un produit est canadien. Tout un dispositif qui avait presque disparu quand les tensions avec Washington s'étaient apaisées, mais qui réapparaît à mesure que les Canadiens ressortent eux aussi l'arme du boycott. Et cette nouvelle poussée anti-américaine, elle se voit aussi davantage dans la rue. Hier, en marchant dans Montréal, j'ai vu apparaître des pancartes beaucoup plus combatives qui mettent par exemple en scène un castor, les crocs dehors, face à l'aigle américain, et toujours le même mot d'ordre affiché très clairement qui dit « j'achète canadien ».
2: Mais est-ce là un réflexe patriotique passager ou cette fois quelque chose de bien durable ?
19: Il y a des signes que le mouvement s'installe. La Banque du Canada, par exemple, observe depuis le début de la guerre commerciale un déplacement encore modeste mais durable des achats alimentaires américains vers les produits canadiens. Même chose pour les voyages. Les Canadiens retraversent un peu plus la frontière que l'an dernier. Mais cet été encore, les déplacements en voiture vers les États-Unis restaient près de 30% sous leur niveau de 2024. Et je vous dirais que le boycott, lui, s'est comme élargi puisqu'aujourd'hui, certains cherchent aussi à se passer de plateformes de streaming, de réseaux sociaux ou d'autres services américains. Mais il y a une autre frontière plus difficile à boycotter, celle du portefeuille, parce que ce patriotisme économique-là ne fait pas toujours le poids face à la différence de prix. Et l'an dernier déjà, dès que les pressions tarifaires avaient baissé, une partie des consommateurs était revenue vers le moins cher plutôt que le local.
2: Nafi Alibert, correspondante de RFI à Montréal, au Canada. Notre invité ce matin est auteur et metteur en scène et a adapté il y a 4 ans une pièce connue dans le monde entier. L'Égyptien Ahmed El Attar a joué cet été son Every Brilliant Thing, première adaptation en arabe de la pièce anglaise du Britannique Duncan Macmillan. Un texte où l'on passe du rire aux larmes en parlant de dépression et de suicide. Pour la toute première fois, la troupe d'Ahmed El Attar a fait escale en France cet été et il en parle au micro RFI de Noémie Loueller.
20: Ahmed El Attar, bonjour.
21: Bonjour.
20: Vous avez mis en scène Every Brilliant Thing, une pièce écrite à l'origine par le Britannique Duncan Macmillan, et vous l'avez présentée à Aurillac lors du Festival international du théâtre de rue.
21: Au festival, on la présente pour la première fois en Europe, une version qui mélange le français et l'arabe, parce qu'il y a beaucoup d'interactions avec le public et d'improvisation. Alors toute cette partie d'impro et d'interaction sont en français, et le reste c'est en arabe avec un sous-titrage français. C'est un texte qui parle, pour moi c'est un texte de l'amour de la vie, qui parle de suicide, mais en même temps il parle de la vie et comment elle est merveilleuse. Et c'est pour ça que c'est un texte extraordinaire.
20: Et c'est pas la seule influence du monde arabe qu'il y a, loin de là, dans la pièce. Il y a notamment toute une playlist, on va dire, de chansons égyptiennes. Qu'est-ce que vous aviez en tête quand vous avez conçu un peu ce fil rouge musical qui accompagne la pièce ?
21: Duncan, dans son texte, la musique, elle y est comme ça. Mais lui, il utilise le jazz. Et nous, dans notre culture, parce que moi je fais des spectacles pour la majorité des Égyptiens et des Arabes, je ne fais pas pour l'élite occidentalisée qui connaissent le jazz, le blues, tout ça. Et du coup, il fallait complètement adapter aussi la bande-son. Et nous, pour l'adapter, on a cherché les références. Et je travaille avec un musicien, mon grand ami musicien, plasticien Hassan Khan. Et c'est lui qui a fait l'adaptation, qui a cherché, qui a fait des recherches pour que la musique qu'on utilise dans le spectacle soit comme un miroir de la bande-son que Duncan avait décidé pour sa version anglaise.

0: Vous puisez beaucoup dans le contexte pour créer vos pièces. Comment le contexte, et est-ce que le contexte actuel en Égypte et au Proche-Orient influence votre travail?
1: Oui, surtout les spectacles que j'ai écrits. Mais ce texte, même s'il parle de suicide, de dépression, il parle aussi de la joie de vivre et de se battre pour la vie. Et je pense que c'est...

0: morcelé et souffre énormément. Et un texte comme celui-là, un spectacle comme celui-là, donne envie de continuer, de s'accrocher à la vie, en fait, c'est ça. S'accrocher à la vie et aller jusqu'au bout, malgré toutes les difficultés qu'on rencontre. Et je pense que ça a fait beaucoup de sens.
1: Ahmed El Attar, merci.
0: Merci à RFI.
2: Le metteur en scène Ahmed El Attar avec Noémie Loweller. Entretien à retrouver sur le site et l'application de RFI. 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
2: Ce matin, Caroline Paré reçoit le professeur Ndongo pour parler de la solitude liée à la maladie.
4: Professeur Swebu Ndongo, bonjour.
5: Bonjour Madame Paré.
4: Vous êtes chef du service de médecine interne au centre hospitalier national d'Al Hajjam de Dakar au Sénégal. Vous travaillez sur la solitude associée à la maladie, professeur. Pourquoi est-ce que c'est important d'en parler ?
5: C'est important d'en parler parce que dans notre travail de tous les jours, nous sommes amenés à suivre des patients atteints de maladies chroniques. En tant que médecin interniste, rhumatologue et spécialiste de la douleur, donc ceci constitue notre activité au quotidien. Et nous avons remarqué qu'au fil des années, avec l'évolution de la maladie, il y a un certain isolement qui se crée et il est temps pour nous, en tout cas dans le cadre de l'amélioration des soins chez ces patients atteints de maladies chroniques, de parler de cette solitude pour que, bien sûr, leur prise en charge soit beaucoup plus effective et plus globale.
4: Est-ce que vous assimilez cette solitude à une sorte de complication ?
5: Oui, parce qu'à un moment même de l'ouvrage, j'ai essayé un peu de taquiner, entre guillemets, mes collègues praticiens pour leur dire que, en plus des syndromes cliniques classiques que nous avons l'habitude d'évoquer, parce qu'après avoir examiné un patient, l'écouter examen physique, on fait ce qu'on appelle un résumé syndromique qui nous permet de synthétiser l'ensemble des anomalies observées chez le patient. Et ce sont ces anomalies que nous traduisons sous forme de syndrome. Et je disais tout à l'heure que pour titiller mes collègues praticiens, je disais qu'il faut absolument évoquer le syndrome de solitude chez ces patients parce qu'il y va de leur prise en charge effective, comme je l'ai dit tout à l'heure.
4: Merci professeur Ndongo, vous avez signé le livre « Je m'appelle Débo, je suis malade et je me sens seule » aux éditions Katana Santé. 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
2: Et le rendez-vous est pris à tout à l'heure. Caroline Paré, bientôt 4h30 en temps universel. De la musique pour nous accompagner jusqu'au retour de l'actualité africaine. On écoute Misé, le titre du DJ et chanteur.

0: C'est le choix de nos programmateurs ce matin. C'est ainsi que se referme cette demi-heure d'actualité. Merci à Michael Verne et Gaëtan Plenet à la réalisation et la préparation. Vous restez avec nous, le journal de l'actualité africaine dans 30 secondes.
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2: Et maintenant, je crois que nous allons pouvoir vous quitter, auditeurs amis, en vous souhaitant une excellente journée à tous.
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4: Une limace, c'est gluant. Ça se déplace mollement, et pourtant, c'est atrocement vorace, et ça nuit terriblement aux jolis plants, sucrines et laitues, sur lesquelles elle s'agglutine comme une glu. Les limaces, toutes les nuits, ça ne tient pas en place. Dans le jardin, bien nourries, les gloutonnes, en chemin, s'abandonnent et se collent à ce ver tendre qui affole leur baveux appétit. Les limaces, bêtes à cornes, c'est pugnace. Tout y passe, elles écornent, font des trous. Mais ça sert à quoi, me direz-vous? Je ne sais pas, c'est un peu comme nous. Un peu comme tout.
5: Plein de vie, même à bourse vide, il n'est point d'envie qui ne s'accomplit à Saint-Aristide.
6: Plein de vie, même à bourse vide, il n'est point d'envie qui ne s'accomplit à Saint-Aristide.

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Eh bien, voyons, Milord. Souriez-moi, Milord. Mieux que ça. Un petit effort. Voilà, c'est ça. Allez, riez, Milord.

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2: Il est 7h à Paris, 5h en temps universel. Bienvenue à vous sur RFI.
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2: Et bonjour, ravi de vous retrouver en ce lundi de rentrée sur RFI. On est ensemble jusqu'à 10h pour un tour du monde de l'actualité. Au programme, la situation au Niger, le Népal, la Chine et un sommet à partir d'aujourd'hui, l'organisation de coopération de Shanghai. C'est à la une de votre journal, Diane Berger, bonjour.
4: Bonjour Andréane, bonjour à toutes et tous.
2: Mais ça commence ce sommet à Bishkek en Asie centrale.
4: La capitale du Kyrgyzstan qui accueille donc le sommet de l'OCS, l'organisation de coopération de Shanghai, qui regroupe plusieurs pays qui rejettent l'hégémonie américaine. En premier lieu, l'Iran et ses alliés. Et cela alors que Washington a repris cette nuit ses frappes contre l'Iran. Téhéran a répliqué contre des positions américaines au Moyen-Orient et un navire a pris feu dans le détroit d'Ormuz après avoir heurté des mines, selon les autorités iraniennes. Une catastrophe naturelle titanesque et une communication verrouillée. Près d'une semaine après les crues meurtrières autour de la frontière entre la Chine et le Népal, Pékin bloque la diffusion d'informations sur l'ampleur de la catastrophe sur son territoire. Et puis un nouveau vaccin, un candidat sur les rails pour lutter contre la souche responsable de l'épidémie d'Ebola en République démocratique du Congo. On vous expliquera ses particularités avec Patient Ligaudy.
2: De nombreux détracteurs des États-Unis se retrouvent aujourd'hui à Bishkek.
4: La capitale du Kyrgyzstan qui accueille aujourd'hui et demain le 25e sommet de l'OCS, l'Organisation de coopération de Shanghai. Doivent s'y retrouver de nombreux chefs d'État alliés de la Chine, de la Russie. Et c'est loin d'être anodin dans ce contexte de guerre au Moyen-Orient, des alliés de l'Iran. À Bishkek, Théo Bourgerigons.
5: C'est dans une capitale entièrement bouclée par les forces de l'ordre que se prépare le sommet de l'Organisation de coopération de Shanghai. 21 chefs d'État sont attendus mardi, dont le président chinois Xi Jinping, son homologue russe Vladimir Poutine, Massoud Pezeshkian, le président iranien, ou encore le premier ministre indien Narendra Modi. L'agenda du sommet est gardé secret, l'information distillée au compte-gouttes, mais l'objectif semble clair, exprimer une solidarité de groupe envers l'Iran, comme le décrypte Sherbek Jorayev, cofondateur du think tank indépendant Crossroads Central Asia.
6: Tous pourraient s'accorder sur un message général où ils refusent d'accepter l'imposition unilatérale de règles par l'Occident et notamment par les États-Unis. Ce serait une réponse directe et ferme aux annonces de Washington selon lesquelles tout pays commerçant avec l'Iran serait sanctionné par les États-Unis.
5: Des menaces américaines qui visent surtout Moscou et Pékin, à Bishkek, on tentera donc de faire front uni malgré les divergences d'un pays à l'autre sur la stratégie à suivre vis-à-vis de Washington. La tenue du sommet au Kyrgyzstan, membre fondateur de l'organisation, rappelle aussi l'importance de l'Asie centrale, affirme Sherbek Jorayev.
6: Avec deux guerres au nord, en Ukraine, et au sud, en Iran, l'Asie centrale devient un corridor économique vital pour relier la Chine à l'Europe.
5: Une conférence que Washington et Bruxelles suivront sans doute de très près. Théo Bourgerigons, Bishkek, RFI.
2: Et Washington, justement, a repris ses bombardements contre l'Iran.
4: Ce sont les premières frappes depuis un mois. L'armée américaine explique avoir visé l'île iranienne de Larak hier soir, après y avoir vu les gardiens de la Révolution préparer des lanceurs de roquettes chargés de mines dans le détroit d'Ormuz. Téhéran a promis des représailles et les attaques ont commencé, Siavosh Ghazi.
7: Le président iranien a été très clair. L'Iran ne cherche pas la guerre, mais répondra à toute agression contre son territoire. Après les deux attaques qui ont été menées contre l'île de Larak par les forces américaines, l'Iran a répondu en frappant d'une part deux bases américaines en Jordanie, des bases où sont stationnés des avions F-35, mais aussi des avions ravitailleurs, mais également une base américaine aux Émirats Arabes Unis avec des drones d'attaque, une base qui, selon l'armée régulière iranienne, est utilisée par les Américaines pour organiser et diriger les attaques contre l'Iran. Donc, c'est une réponse très dure de la part de Téhéran. Cette tension s'explique par le fait que l'Iran contrôle de plus en plus le détroit d'Ormuz et empêche le trafic maritime. Contrairement à ce que disent les Américains, il y a de moins en moins de bateaux marchands et de pétroliers qui traversent le détroit d'Ormuz, y compris par la partie sud du détroit qui se trouve dans les eaux territoriales omanaises. Donc, c'est pour cette raison qu'il y a cette poussée de tension de nouveau entre l'Iran et les États-Unis.
4: Siavosh Ghazi est justement gouvernement, Téhéran affirme qu'un navire a pris feu dans le détroit d'Ormuz après avoir heurté des mines iraniennes. Alors même qu'hier, l'armée américaine assurait avoir fini le déminage des voies de navigation internationale.
2: Le Premier ministre du Népal déplore une catastrophe d'une ampleur inimaginable et déchirante.
4: Après les crues dévastatrices qui ont ravagé la semaine dernière cette région montagneuse à la frontière chinoise, un secteur de l'Himalaya prisé des pèlerins et des alpinistes du monde entier. Le dernier bilan donné il y a quelques instants par les autorités népalaises vient de monter. Il est désormais de 903 morts et 4247 disparus. Les chances de les retrouver en vie sont devenues extrêmement maigres. De nombreux bâtiments sont également ravagés. Côté chinois, Pékin communique abondamment sur les opérations de secours. En revanche, pas de témoignages ni d'images sur la gravité de la crise. Une opacité particulièrement forte dans un Tibet sous haute surveillance, Cléa Broadhurst.
0: Une vague de boue et d'eau emporte le poste frontière entre la Chine et le Népal. Des dizaines de personnes courent pour échapper au torrent. Ces images ont fait le tour du monde, mais en Chine, elles ont presque aussitôt disparu des réseaux sociaux. La télévision publique n'en a diffusé qu'une image fixe et depuis, les médias officiels montrent surtout les secouristes à l'œuvre. Équipe progressant dans les décombres, routes dégagées, moyens mobilisés. Presque rien sur les victimes. Aucun témoignage de survivants, aucune famille à la recherche d'un proche, très peu d'images amateurs. Difficile donc de mesurer précisément l'ampleur du désastre côté chinois. Les journalistes étrangers ne peuvent pas se rendre librement au Tibet et contacter des habitants les expose à des poursuites. Pékin publie des bilans mais contrôle étroitement le récit. Une consigne locale demande d'ailleurs au cadre du parti de préserver l'ordre social et la confiance de la population. Sauf qu'en effaçant les images et les appels à l'aide, les autorités chinoises ne masquent pas seulement la catastrophe, elles privent aussi les familles d'informations essentielles sur leurs proches disparus. Cléa Broadhurst, Pékin, RFI.
4: Le calme semble être revenu à Niamey après la mutinerie qui a secoué la capitale du Niger dans la nuit de vendredi à samedi dernier, déjouée par la junte avec l'aide des paramilitaires russes du groupe Africa Corps. Plusieurs quartiers ont été bouclés, la sécurité renforcée. Il y a eu plusieurs morts et des arrestations, mais les autorités ne donnent pour l'instant aucun chiffre. Et le chef de l'État, le général Tiani, n'est lui toujours pas réapparu publiquement.
2: C'est à la une et également ce nouveau projet de vaccin contre la souche Bundibugyo du virus Ebola.
4: Face à l'épidémie qui touche la République démocratique du Congo, la CEPI, la Coalition pour les innovations en matière de préparation aux épidémies, va accorder plus de 16 millions de dollars au groupe égyptien Mina Farm pour soutenir ses recherches. Objectif, pouvoir injecter son candidat vaccin à un être humain le plus vite possible. C'est le cinquième projet soutenu par la CEPI, mais patient Ligodi, il faut le préciser, ce produit reste expérimental et ne pourra pas être utilisé tout de suite contre l'épidémie.
8: La particularité de ces candidats vaccins tient d'abord à la technologie utilisée. Un virus très affaibli et incapable de se multiplier dans les cellules humaines doit servir de véhicule pour présenter au système immunitaire des protéines du virus Bundibugyo. Selon la Coalition pour les innovations en matière de préparation aux épidémies, CEPI, c'est le seul candidat de son portefeuille conçu pour stimuler à la fois la production d'anticorps et la réponse de certaines cellules immunitaires, avec l'objectif d'obtenir une protection complète et durable. Mais cette capacité doit encore être démontrée. Le projet doit d'abord passer par les études précliniques. Il entrera ensuite en phase 1, un premier essai chez l'être humain destiné à évaluer sa sécurité et sa capacité à provoquer une réponse immunitaire. La production sera partagée entre Berlin et Le Caire. La filiale allemande ProBioGen fabriquera d'abord le principe actif, puis Mina Farm réalisera en Égypte les produits finaux. Le groupe prévoit ensuite de transférer également au Caire la fabrication du principe actif. Si la phase 1 est concluante, des essais plus avancés seront encore nécessaires avant une éventuelle autorisation d'urgence. La CEPI veut conduire au moins 2 vaccins contre Bundibugyo jusqu'à cette étape.
4: Patient Ligodi, et puis on rappelle les chiffres de cette flambée de cas d'Ebola depuis la mi-mai, début de la 17e épidémie du virus en cours, donc en République démocratique du Congo. Il y a eu 5945 cas confirmés, dont 2862 décès.
2: RFI 5 9 à Reykjavik et en temps universel, l'Islande ne deviendra pas le 28e pays membre de l'Union européenne.
4: Le non l'a emporté hier au référendum sur la reprise des négociations d'adhésion avec l'Union européenne, avec un peu plus de 52% des suffrages exprimés. Un vote serré et un revers pour l'Union européenne, Elena Loison.
9: C'est par une très courte communication que la Commission européenne a réagi hier après-midi en affirmant respecter le choix du peuple islandais, mais en rappelant aussi que l'Islande reste un partenaire proche de l'Union européenne. À Bruxelles, ce vote sonne comme un petit coup. Les conséquences concrètes sont certes très limitées, car l'Islande fait partie de l'espace économique européen et applique une large partie de la législation communautaire, mais on aurait aimé pouvoir envoyer un signal d'unité du continent dans un contexte géopolitique très tendu. Surtout, on espérait secrètement qu'une intégration de l'Islande, prévue comme très rapide, relance la politique d'élargissement de l'Union, aujourd'hui engluée autour de l'accès au bloc des pays des Balkans et de difficultés dans la prise de décision à 27, notamment en faisant entrer d'un même coup dans les prochaines années l'Islande, l'un des pays les plus riches du continent, et le Monténégro, l'un des pays les plus pauvres, candidat à l'accession depuis plus de 15 ans. Un ticket qui était perçu comme plus facile à faire accepter aux 27 États membres qui doivent donner leur accord à l'unanimité pour l'adhésion de nouveaux pays. Hélène Loison, Bruxelles, RFI.
4: Autre défi pour l'Europe, celui de sa défense sur fond de menaces russes et de risques d'extension de la guerre en Ukraine. Emmanuel Macron, le président français, se rend à ce sujet en Suède aujourd'hui pour acter le rapprochement militaire des deux pays avec la vente de 4 frégates françaises, mais aussi des exercices communs et une coopération renforcée entre les deux armées pour sécuriser la mer Baltique et la mer du Nord.
2: La question qui agite la classe politique française à présent, c'est celle de la succession d'Emmanuel Macron.
4: La prochaine présidentielle a lieu dans moins de 8 mois et plusieurs forces politiques choisissent en ce moment qui les représentera. Hier, le chef du PS, Olivier Faure, a confirmé qu'il va être candidat à la primaire organisée par son parti, face notamment à l'ancienne ministre Ségolène Royal et à celui qui donnait favori, Raphaël Glucksmann, de Place Publique. Au centre droit maintenant, le camp macroniste est toujours divisé et l'un de ses poids lourds, Gérald Darmanin, a organisé hier à Tourcoing sa rentrée politique entourée de plusieurs centaines de sympathisants, avec en invité Édouard Philippe, le maire du Havre et candidat à la présidentielle, à qui il a apporté son soutien récemment. Valérie Gasse.
10: Édouard Philippe est à l'offensive et dans sa séquence de rentrée, venir à Tourcoing aux côtés de Gérald Darmanin était une étape importante. Les deux hommes amis dans la vie sont aussi maintenant alliés dans la campagne. Gérald Darmanin a expliqué son soutien.
11: Aujourd'hui, la seule personne qui peut être au second tour de l'élection présidentielle, qui peut gagner l'élection présidentielle, qui peut avoir une majorité parlementaire à l'Assemblée nationale, c'est Édouard Philippe.
10: Un choix politique assorti d'attentes explicites. Gérald Darmanin veut être l'aiguillon social et populaire d'Édouard Philippe, comme Philippe Séguin l'avait été pour Jacques Chirac. Le candidat Horizon s'en félicite.
12: C'est précisément parce que nous ne sommes pas identiques que ton soutien et ton invitation aujourd'hui prennent tout leur sens.
10: Le sens, c'est que la diversité n'empêche pas le rassemblement sur des valeurs communes. État de droit, Europe, autorité, climat. Un message à la droite et au centre qu'Édouard Philippe veut rassembler derrière lui.
12: Le problème, c'est pas la diversité, le problème, c'est la division.
10: Édouard Philippe prône une recomposition politique.
12: Il s'agit de construire le contrat de gouvernement ou le nouveau parti, ou la nouvelle confédération de partis qui permettra à tous ceux qui veulent unir leurs forces au service du pays de gouverner ensemble.
10: Une mission confiée à Gérald Darmanin.
12: Ton rôle dans la préparation de cette recomposition sera central.
10: Une manière de proposer aux Français une nouvelle méthode de gouvernement comme une arme anti-extrême. Valérie Gasse, Tourcoing, RFI.
4: Enfin, en bref, ce petit choc dans le monde du tennis. Novak Djokovic a été éliminé dès son premier match à l'US Open il y a quelques heures, vaincu par l'Argentin Mariano Navone. Ça ne lui était pas arrivé en grand chelem depuis 20 ans. L'athlète serbe, l'un des plus titrés de la discipline, commence depuis plusieurs mois à montrer des signes de faiblesse.
2: Merci beaucoup, Diane Berger. C'était le journal sur RFI. Et bienvenue à toutes et à tous en ce lundi matin de rentrée jusqu'à 10h. Tous vos programmes habituels sont de retour. Chroniques, reportages, invités tout autour du monde et au plus près de l'actualité avec ces dernières heures, ces nouvelles frappes américaines sur l'Iran, la riposte de Téhéran, alors que débute aujourd'hui en présence justement du président iranien le sommet de l'Organisation de coopération de Shanghai. On parle aussi ce matin sur notre antenne du Niger, où le calme était de retour hier après la mutinerie survenue dans le week-end. Analyse à suivre ce matin dans la revue de presse africaine, 6h44, temps universel. Analyse aussi de notre invité dans une demi-heure, le chercheur et spécialiste régional Yvan Guichawa. Autre invité ce matin sur RFI après un été de canicule, de sécheresse et d'incendie, le climatologue Jean Jouzel, ancien vice-président du conseil scientifique du GIEC. Ce sont les experts de l'ONU pour le climat, sera dans notre studio à 8h20 pour répondre à vos questions, Arnaud Pontus.
6: Oui, on voulait l'entendre précisément ce 31 août, puisque nous arrivons au dernier jour de l'été météorologique dans l'hémisphère nord. L'été 2026 a enchaîné les records dans une partie de l'Europe et de la France. On a dépassé les 40 degrés des centaines de fois, multiplié les alertes canicules. Au final, la France vient de vivre son été le plus chaud depuis 1947. Tout le monde a donc subi les conséquences du dérèglement climatique. Le scénario est conforme aux prévisions répétées des experts. Alors que faire maintenant? Quelles mesures? Quelles priorités? Et quelle prise de conscience? En cette rentrée politique en France, les candidats déclarés au potentiel à la présidence de la République ont-ils bien pris la mesure du défi? Jean Jouzel nous apporte ses réponses et son point de vue dans un peu plus d'une heure.
2: A tout à l'heure, Arnaud, pour cet invité. 8h20, heure de Paris. Justement, tout de suite, on parle rentrée et environnement. Et demain, dans de nombreux pays, enfants et professeurs retrouveront le chemin de l'école. Une rentrée que l'on vous fait vivre toute la semaine sur RFI dans une série dédiée. Démarrage d'une année scolaire dominée donc par un sujet. Après cet été caniculaire en France, ce sujet, c'est le réchauffement climatique. Comment en parler sans inquiéter? Comment démêler le faux du vrai pour mieux outiller les professeurs de France sur cette question? Le programme de formation Climasco, porté notamment par l'Office for Climate Education, est soutenu par le ministère de l'Éducation nationale, démarre en cette rentrée dans 3 académies du pays, Rennes, Créteil et La Réunion. Plusieurs milliers de profs et profs formateurs seront donc formés d'ici 2029. Et il y a quelques semaines, certains ont eu un avant-goût des ateliers. C'est un reportage de Lucille Gimbert.
13: Le GIEC ne fait pas de recherche. Il fait une compilation en fait de la littérature scientifique. Cette méta-analyse constitue un socle commun de connaissances pour le monde entier et pour tous les acteurs. Politique, les ONG, les syndicats, les grands groupes industriels, etc.
14: À Paris ce jour-là, une trentaine de professeurs et professeurs formateurs écoutent attentivement le scientifique Christophe Cassou leur expliquer le fonctionnement du GIEC, le groupe d'experts intergouvernemental sur l'évolution du climat auquel ils participent.
13: Ça c'est très important. Vous ne verrez jamais écrit « Le GIEC dit qu'il faut faire quelque chose, le GIEC dit qu'il faut manger végé, le GIEC dit qu'il faut développer les énergies nucléaires ». Le GIEC ne dit pas ça. Il laisse le panel des solutions possibles et ensuite... Suivant cette évaluation, les avantages et les inconvénients des différentes solutions, ben en fait, c'est aux États de choisir quelle solution est prise. Donc, le
14: GIEC n'est pas promis. Dans leurs écoles, collèges et lycées, ces enseignants parlent déjà de changement climatique à leurs élèves. C'est même au programme en France. Mais beaucoup se disent désemparés. Besoin de connaissances scientifiques pour les uns, de ressources pédagogiques pour les autres. Stéphanie Didot est prof de lettres, histoire géo et éducation civique dans un lycée professionnel. Ses élèves sont en section automobile, électricité ou maintenance industrielle.
15: Ces questions, elles reviennent souvent. Pourquoi on doit manger moins de viande? Tout simplement. Nous, on aime l'automobile, il n'est pas question. Dès qu'on aura 18 ans, on va avoir une voiture et on ne prendra plus le bus, enfin, par exemple. Et pourquoi il faut ?
14: Les apprentissages autour du changement climatique entrent parfois aussi en conflit avec ce que disent les familles à la maison. Et tous les professeurs évoquent le défi de transmettre les enjeux de la transition écologique sans susciter d'éco-anxiété. Ludovic Joubin, professeur dans l'ouest de la France.
16: On arrive vite à rendre anxieux les élèves, ou même nous, c'est compliqué pour nous d'aller vers quelque chose qui n'est pas positif. Donc là, c'est en train de changer l'état d'esprit aussi de l'éducation au changement climatique, d'aller vers des choses plus positives, des futurs désirables, ça a été dit plusieurs fois, et créer des choses que les élèves puissent s'approprier et vers lesquelles ils ont envie d'aller.
17: Vous connaissez la différence entre le debanking et le pre-banking? Les deux bankings, c'est ce qu'on a fait avec la pétition de l'Oregon. On part d'une pièce de désinformation et on cherche à la démonter.
14: Okay. L'objectif de la formation Climasco est aussi de mieux armer les professeurs face à la désinformation climatique à laquelle les élèves sont confrontés en particulier sur Internet. Elena Pasquinelli, responsable recherche et évaluation à l'Office for Climate Education, mène cet après-midi-là l'atelier Esprit Critique.
17: Une fois qu'une pièce de désinformation entre dans le système cognitif, notre système cognitif fonctionne comme ça, elle la mémorise, il la met quelque part. Ce qui veut dire que le travail que vous avez à faire par la suite, c'est un double travail. Démonter la pièce, la délocaliser de là et la substituer avec autre chose. C'est pour ça que dans la recherche aujourd'hui sur la désinformation, souvent on propose une autre manière de faire qui, à la place de s'appeler debanking, s'appelle pre-banking. Ça marche comme la vaccination, c'est-à-dire je te prépare avant que la désinformation n'arrive, sur comment cette désinformation pourrait arriver et quel type de levier elle pourrait utiliser.
14: Les professeurs Ludovic Joubin et Stéphanie Didot.
16: L'histoire de l'inoculation, c'était hyper intéressant, ouais. De travailler en amont des fake news, c'est vraiment ça qui est...
15: Qu'on ait tous la même méthodologie, avec le même lexique, qu'on soit en géographie pour identifier un document ou en science. C'est ce qui est important, c'est donner cette méthodologie aux élèves aussi.
14: Autre point fort du programme Climasco, son volet recherche, puisqu'il va aussi évaluer quelle méthode marche le mieux pour enseigner les enjeux climatiques.
2: Un reportage de Lucille Gimbert pour cette série de reportages sur la rentrée à suivre toute cette semaine. Demain, on parlera charge mentale des femmes. On vous parle souvent des PFAS sur RFI, ces substances chimiques synthétiques éternelles que l'on retrouve dans de nombreux objets de notre quotidien, mais aussi dans notre corps, avec derrière bien sûr de nombreuses conséquences sur la santé humaine. Et bien ces conséquences peuvent notamment être neurologiques, c'est une nouvelle étude qui le dit. Et on en parle ce matin dans notre question d'environnement. Bonjour Juliette Pietraszewski.
18: Bonjour.
2: C'est une équipe internationale de scientifiques qui a mené des recherches donc sur un PFAS en particulier, le 7,3-FTCA, une nouvelle génération de polluants éternels. Alors d'abord, pourquoi s'y intéresser ?
18: Eh bien parce qu'elle est composée d'un bon nombre de PFAS non réglementés et encore mal connus, à l'inverse de la génération précédente. Pour évaluer leurs potentielles conséquences, les scientifiques ont donc étudié un PFAS, vous l'avez dit, le 7,3-FTCA. Pourquoi ? Parce qu'il est de plus en plus détecté dans l'environnement. Il est présent notamment dans certains produits industriels que nous utilisons, par exemple dans les produits de la vitre dans les voitures.
2: Et dans leurs recherches, les scientifiques ont observé les effets du 7,3-FTCA sur des souris et des oiseaux. Pourquoi ces deux types d'animaux précisément ?
18: Alors ça fait partie de leur démarche scientifique, combiner deux approches complémentaires, l'une à partir de la faune sauvage, des oiseaux, les goélands, et l'autre via un modèle de laboratoire, les souris. Lors de recherches précédentes, des scientifiques s'étaient intéressés à des traces de polluants sur différentes espèces d'oiseaux. Le projet appelé Toxic Bird avait révélé la présence de PFAS jamais détectées auparavant dans la faune sauvage. Le 7,3-FTCA s'avère être en l'occurrence de plus en plus présent dans les œufs d'oiseaux. La question initiale des scientifiques était donc de savoir quels effets potentiels pouvait avoir ce polluant sur le système nerveux de ces espèces, mais aussi sur la santé humaine.
2: Et donc, revenons à notre sujet de départ. Est-ce que ce PFAS en particulier a des conséquences neurobiologiques ?
18: Oui, les scientifiques observent une réaction inflammatoire dans certaines régions cérébrales chez les souris de laboratoire. Elles ont reçu quotidiennement des molécules de PFAS dans leur alimentation pendant 3 semaines à des niveaux représentatifs des expositions dans l'environnement. Conséquence, eh bien des changements de comportement. Jérôme Badaud est directeur de recherche au CNRS.
19: Ça peut paraître bien, sont plus sociables, ont moins d'appréhension, mais si on les met dans un contexte, on va dire plutôt écologique, la souris peut être plus facilement se faire prédater. Donc ça veut dire qu'on a vraiment un changement du comportement normal de l'animal.
18: Dans les œufs de goéland aussi, on observe des réactions de type inflammatoire et pour les scientifiques, il y a donc clairement un lien de cause à effet entre le PFAS et ce qu'ils observent.
2: Et Juliette, ça peut potentiellement concerner l'homme ?
18: Oui, et les scientifiques s'interrogent, s'inquiètent. Jérôme Badaud, directeur de recherche au CNRS.
19: Ce produit de dégradation pourrait avoir des effets, en tout cas, sur le système nerveux chez l'homme. Alors actuellement, c'est un premier travail. On collabore pour justement essayer de comprendre est-ce qu'il ne pourrait pas y avoir un lien entre les différents PFAS dans notre eau de robinet, par exemple, avec l'émergence de maladies neurodégénératives, entre autres la sclérose en plaques.
18: Pour le scientifique, il faut donc multiplier les recherches sur les PFAS, alors que dans le même temps, le nombre de patients vivant avec des maladies neurodégénératives à l'origine de troubles moteurs ne cesse de progresser, notamment en Europe.
2: Juliette Pietraszewski pour la question d'environnement sur RFI. Un anniversaire ce lundi dans notre grand reportage du jour, 20 minutes consacrées aux violences post-électorales survenues il y a très exactement 10 ans au Gabon. Cette fin août 2016, Ali Bongo vient de se faire réélire. La contestation est forte et cette flambée de violence est marquée par l'assaut contre le QG du candidat Jean Ping et par des fusillades en pleine rue dans différents quartiers de la capitale. Depuis la chute du régime Bongo fin août 2023, les victimes et leurs familles tentent tente d'obtenir reconnaissance et réparation de la part des nouvelles autorités dans un pays pas forcément disposé à rouvrir ce dossier sensible.

0: y avait une dizaine de jeunes, il y avait beaucoup de monde, on était nombreux là. Et soudain, on n'a rien compris. C'est d'abord l'hélicoptère qui a commencé à tourner. Après, les camions, les voitures blindées sont arrivées, ils ont garé là. Après, soudainement, là, pour t'as justement compris, il y a une explosion, une lourde explosion. Boum! Dès lors que j'ai écouté l'explosion, on était en train de vouloir fuir, mais je me suis rendu compte qu'à partir de là-bas, mes pieds chauffaient déjà. Après, j'ai regardé les pieds, la chaussure que j'avais, j'ai commencé à voir le sang sortir dessus. Donc, je me suis maintenant tiré un peu, je rampais. Et devant moi, il y a beaucoup qui ont encaissé des balles. Il y a un qui a encaissé une balle au pied. Subitement, il est mort, là, ici, là.
1: À l'époque, Emmanuel est à Libreville pour accompagner sa grand-mère pour des soins. Il a 19 ans, il ne vote pas et suit des membres de sa famille plus politisés que lui et mobilisés contre le régime d'Ali Bongo. Après une nuit de douleur, il échappe à la prison pour gagner l'hôpital.
0: Et le monsieur me disait, ça va aller, ça va bien se passer. Dieu merci, les balles ne vous ont pas touché au niveau de votre sexe ou votre ventre. C'est seulement le bas des pieds.
2: Finalement, vous aviez combien de plombs dans les jambes?
0: Bon, ce qu'il avait fait sortir, il en avait fait sortir 4. C'est 4 qui étaient sortis. Maintenant, il m'a fait savoir que le reste devrait sortir avec le temps. Malheureusement, ce n'est pas sorti avec le temps. J'ai 7 implants de balles à l'intérieur
2: dans
0: de
2: mes pieds. Dans les jambes encore.
0: Oui, dans mes deux pieds là. Le total, ça a fait 7. Ça m'empêche de travailler, ça m'empêche de me tenir longtemps debout. J'ai la crampe, la crampe que j'ai reçue le même jour que j'ai reçu les balles. Jusqu'aujourd'hui, je sens toujours cette crampe-là sur mes pieds.
3: 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L'info africaine dans 4 minutes. Et d'abord, on découvre ensemble un titre extrait de la sélection du mois d'RFI, Hurry Hurry, par le duo franco-cubain Ibi.

0: Le duo franco-cubain IBI s'est à retrouver sur la playlist RFI de ce mois-ci, sur votre plateforme d'écoute préférée. À suivre le journal. Merci de nous suivre sur la radio du monde.
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4: Et maintenant, je crois que nous allons pouvoir vous quitter, auditeurs amis, en vous souhaitant une excellente journée à tous.
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2: Une limace, c'est gluant, ça se déplace mollement, et pourtant, c'est atrocement vorace, et ça nuit terriblement aux jolis plants, sucrines et laitues, sur lesquelles elle s'agglutine comme une glu. Les limaces, toutes les nuits, s'en tiennent pas en place. Dans le jardin, bien nourries, les gloutonnes, en chemin, s'abandonnent et se collent à ce ver tendre qui affole leurs baveux appétits. Les limaces, bêtes à cornes, c'est pugnace, tout y passe, elles écornent, font des trous. Mais ça sert à quoi, me direz-vous? Je ne sais pas, c'est un peu comme nous, un peu comme tout.
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C'est Pierrot que j'adore. À la nuit, je m'en vais devant ses volets. Alors, j'y lance un petit caillou. Il me rejoint devant chez nous et on file se cacher dans les blés. Là, il m'embrasse, hein, que c'est bon, et il m'enlace, ah, pas si fort. Il me délace, il me concasse, il me fricasse, ah, pas comme ça, je suis sa bécasse. Enlève ta main, et le temps passe, oh, grand sournois, c'est mon Pierrot, je suis dans Susan, c'est ça qui est bon, oh. Parce que c'est bon. Ah, c'est très bon, tiens. En fait, c'est pas mauvais du tout, ça.

Ah, la bêtise, c'est terrible. C'est la mauvaise fée du monde. C'est la sorcière du monde. C'est la bêtise. Mais j'aime pas les gens. Parce que la bêtise, c'est de la paresse. On fera jamais croire que... La bêtise, c'est un type qui vit et il se dit, ça me suffit. Ça me suffit, je vis, je vais bien, ça me suffit. Et il se botte pas le cul tous les matins en disant, c'est pas assez. Tu ne sais pas cette chose, tu ne vois pas cette chose, tu ne fais pas cette chose. C'est de la paresse, je crois, la bêtise. Une espèce de graisse autour du cœur qui arrive, une graisse autour du cerveau. Je crois que c'est ça.

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2: Andréane Mélard.
1: Et Arthur Ponchelet pour le journal. Bonjour Arthur.
3: Bonjour à tous. À la une, RFI est à Bidour ce matin, avant-poste de l'armée népalaise qui est toujours à la recherche de près de 4800 disparus. Le bilan des inondations à la frontière entre le Népal et la Chine s'est encore alourdi cette nuit. Il dépasse désormais les 900 morts. Le calme est revenu à Niamey, mais la sécurité est toujours renforcée dans la capitale nigérienne. Ce week-end, des soldats ont tenté de prendre la présidence. Mutinerie déjouée par l'armée, appuyée par ses alliés russes. La une, c'est aussi le sommet de l'organisation de coopération de Shanghai à partir d'aujourd'hui au Kyrgyzstan. Notre reportage à Jaloud, ce village de Cisjordanie occupé où des Palestiniens subissent les violences des colons israéliens. Et puis notre invité dans 20 minutes, Andréane est climatologue, ancien vice-président du GIEC.
1: Oui, Jean Jouzel sera dans notre studio après un été caniculaire dans l'Hexagone entre sécheresse et incendie. Les mesures proposées par les candidats à la présidentielle sont-elles à la hauteur de l'enjeu? Jean Jouzel répond aux questions d'Arnaud Pontus.
3: Les jours passent et l'espoir de retrouver des survivants à la frontière entre la Chine et le Népal s'amenuise. Les terribles inondations qui ont frappé une région touristique la semaine dernière ont déjà fait plus de 900 morts. Près de 4800 personnes manquent toujours à l'appel. Des hommes, des femmes, des enfants ensevelis sous la boue et les décombres. Des milliers de secouristes sont à leur recherche, mais les opérations sont compliquées car des ponts et des routes ont été détruits. Notre envoyé spécial Julien Chénion s'est rendu à Bidour, à 50 km de Katmandou, poste avancé de l'armée népalaise. Reportage.
4: Une dizaine d'hélicoptères décollent et se posent tour à tour sous le regard désorienté de Manisha, 19 ans, venue ici toute seule depuis Katmandou.
5: Mon père est mort dans la catastrophe. Ma mère vit à l'étranger. Je suis ici pour retrouver mon frère et ma sœur de 8 et 10 ans. On m'a dit qu'ils étaient encore vivants. S'il vous plaît, aidez-moi à les trouver le plus vite possible.
4: Ses proches sont coincés de l'autre côté de la rivière Trishuli. La route est coupée. Derrière une clôture barbelée, un militaire note le nom de Manisha. Elle espère monter dans un hélicoptère, mais déjà 30 personnes patientent devant elle. À côté, Ram, un paysan, a fait 12 heures de mobylette dans l'espoir d'avoir des nouvelles de son gendre et d'un ami.
6: Même s'ils sont morts, j'espère au moins qu'on nous ramènera les corps et qu'on pourra les identifier.
4: Il y a tout de même des survivants. Des listes de dizaines d'habitants secourus par l'armée sont affichées au mur. Parmi eux, Dawa, sa femme et ses enfants, héliportés après 3 jours, réfugiés en hauteur de leur village.
7: Je pense qu'au moins 20-25 de mes proches sont morts et des personnes âgées sont encore coincées dans mon village. Personne encore n'a pu les secourir.
4: Car 5 jours après la catastrophe au Népal et malgré les efforts déployés, les opérations de secours restent difficiles dans des zones souvent isolées et inaccessibles. Juliette Chénion, de retour de Bidour, RFI.
3: Et d'après le comité international de la Croix-Rouge, plus de 93 000 personnes ont besoin d'aide humanitaire sur place.
1: 48 heures plus tard, toujours aucun bilan de la mutinerie déjouée au Niger.
3: Dans la nuit de vendredi à samedi, des membres des forces spéciales ont tenté de prendre la présidence, la télévision nationale et plusieurs bases militaires. Ils se sont retranchés dans la base 101 avant que la garde présidentielle appuyée par ses alliés russes ne mette fin à la mutinerie. À Niamey, les autorités parlent de mouvement d'humeur de quelques soldats. À Tanguy Bihan, on attend toujours une prise de parole du chef de la junte.
8: Le général Tiani n'a toujours pas fait d'apparition publique depuis le début de la mutinerie dans la nuit de vendredi à samedi. À défaut d'une déclaration du chef de l'État, la télévision nationale a diffusé dimanche soir un reportage pour célébrer les bonnes relations entre l'Algérie et le Niger. Les deux pays se sont en effet récemment rapprochés après des mois de tensions. Pour marquer sa solidarité, l'Algérie a livré un peu de matériel militaire via 2 avions cargo et en a profité pour faire parader symboliquement des avions de chasse dans le ciel de Niamey. Ce dimanche a été marqué par un retour au calme au sein de la capitale où les contrôles ont été renforcés, surtout autour de la présidence. Samedi soir, après l'écrasement de la mutinerie, les autorités ont procédé à plusieurs arrestations. La junte n'a toujours pas communiqué le bilan des violents affrontements de samedi entre d'un côté les militaires rebelles, principalement issus de forces spéciales, et de l'autre côté la garde présidentielle appuyée par les forces russes d'Africa Corps.
3: Des combattants russes dont on ne sait pas quel a été le rôle exact dans ces affrontements. L'actualité africaine ce matin, c'est aussi ce triste anniversaire. Ce lundi marque marque les 10 ans de la pire crise électorale au Gabon. Elle n'a non plus toujours pas de bilan officiel. C'était en 2016, des soldats faisaient irruption dans le QG de Jean-Ping, adversaire d'Ali Bongo. Une décennie plus tard, RFI donne la parole aux victimes de ces violences. Grand reportage de François Mazet à écouter en podcast sur le site et l'application de RFI.
1: Pour la première fois en un mois, les États-Unis ont frappé le sol iranien.
3: L'armée américaine annonce avoir visé des lanceurs de roquettes qui s'apprêtaient à déployer des mines dans le détroit d'Ormuz. En représailles, Téhéran a lancé des missiles et des drones contre des bases américaines en Jordanie et aux Émirats Arabes Unis et dit avoir agi en légitime défense. Des frappes alors que le président iranien est attendu au Kyrgyzstan ce matin. Massoud Pezeshkian participe au sommet de l'Organisation de coopération de Shanghai. Vladimir Poutine, Xi Jinping et Narendra Modi seront aussi de la partie aux côtés de chefs d'État et de gouvernement des 10 membres de cette organisation. Que vient chercher le président iranien à ce sommet? Écoutez la réponse de Clément Terme, chercheur associé au programme Turquie-Moyen-Orient de l'Institut français des relations internationales.
2: La priorité pour la République islamique, c'est de renforcer d'abord sa relation avec la Russie, puisque la Chine a bloqué pendant de très nombreuses années cette entrée de l'Iran. Et c'est à la demande de la Russie que l'Iran participe en tant que membre à part entière de l'Organisation de coopération de Shanghai à cette organisation. Donc il y a un enjeu bilatéral de relation avec la Russie pour la survie du régime, tout simplement. Et le deuxième élément, c'est de projeter une image d'un pays qui ne serait pas aussi isolé que veut le montrer l'administration Trump. Et le dernier enjeu, c'est de structurer un ordre international post-occidental mais qui soit résolument anti-américain, avec l'espoir à très long terme de voir cette organisation évoluer comme l'OTAN finalement.
3: Le chercheur Clément Terme avec Nicolas Roca et on reviendra plus largement sur ce sommet de l'Organisation de coopération de Shanghai. Ce sera le dossier du journal de 7h, temps universel. L'actualité au Moyen-Orient, ce sont aussi ces nouvelles violences. Ce week-end à Kousra, ce petit village de Cisjordanie occupé, devenu ces dernières semaines le symbole des violences des colons israéliens. Une dizaine d'entre eux s'en sont à nouveau pris à des palestiniens samedi en les attaquant à coups de pierre. Des journalistes ont aussi été pris pour cible. Benjamin Netanyahou a condamné avec une rare fermeté ces violences, les qualifiant de criminels. Mais il n'y a pas qu'à Kousra que les colons israéliens harcèlent les Palestiniens. D'autres villes et villages en sont victimes depuis des années. Ainsi, notre correspondante Frédéric Misselin s'est rendue à Jaloud il y a quelques jours, à une trentaine de kilomètres au sud de Naplouse. Là-bas, une famille a perdu sa maison, chassée par des colons extrémistes. Reportage.
9: J'ai été assiégé pendant 95 jours.
10: Mahmoud Toubassi et son épouse Aïda ont vécu un calvaire. Ce couple de Palestiniens possède deux maisons sur une colline en surplomb de Jaloud. En avril, les colons israéliens installent une tente à proximité, jettent des pierres, menacent de brûler la famille. Ils bloquent les routes. En juillet, ils coupent l'eau, l'électricité. Les Toubassi n'ont plus rien à manger ou à boire. Ils sont contraints au départ, explique Mahmoud.
9: Les colons armés sont venus un lundi. L'un d'entre eux m'a dit « Tu ne veux pas partir ?» Il m'a dit « Tu as une heure. Après ça, on n'est plus responsable de ce qui arrivera. »
10: Les Toubassi partent et les colons s'installent. Aujourd'hui, le couple s'est réfugié dans une maison de famille face à la colline. Dans le salon, un large écran, le système de vidéosurveillance filme leur maison désormais occupée.
9: Regardez, c'est un colon là, entre les deux maisons. Hier, ils étaient environ 7.
10: Aïda Toubassi regarde les images en larmes.
11: J'aimerais tellement que ce ne soit qu'un rêve et que je me réveille. Il y a des colons là-bas, dans ma maison. Qu'est-ce qu'ils font là-bas?
10: C'est la question que nous avons voulu poser aux occupants. La maison, difficilement accessible, est gardée par deux adolescents de 14 ans.
12: Ils ne font pas des interviews.
10: L'armée israélienne n'a rien fait pour déloger les colons. Frédéric Misselin, Jaloud, RFI.
1: Il est 6h09 en temps universel. Emmanuel Macron attendu aujourd'hui en Suède.
3: Le président français vient avec des contrats dans ses valises. Il doit sceller la vente de frégates françaises à son allié suédois. Un déplacement alors que Stockholm accélère son réarmement militaire sur fond de guerre en Ukraine. Sofia Katsenkova.
13: Oui, c'est un méga contrat. Stockholm va acheter 4 frégates à la France pour plus de 4 milliards d'euros. Livrés à partir de 2030, ces navires pourront traquer des sous-marins, intercepter des missiles et effectuer des frappes à longue distance. Mais les deux pays veulent aller plus loin. Paris et Stockholm doivent aussi signer un accord ce lundi. Il prévoit la formation des équipages suédois, des exercices communs et une coopération renforcée entre les deux armées. La priorité, c'est de sécuriser la mer Baltique et la mer du Nord. Les deux pays veulent mieux surveiller les activités russes, protéger les câbles et autres infrastructures sous-marines, mais aussi lutter contre la flotte fantôme de Moscou qui contourne les sanctions dans ses eaux. Car depuis l'invasion de l'Ukraine, la Suède a radicalement changé de cap. Elle a abandonné 2 siècles de neutralité, rejoint l'OTAN et prévoit de consacrer 3,5% de son PIB à sa défense d'ici 2030.
3: Sofia Katsenkova, un mot de l'actualité politique en France et un nouveau candidat à gauche. Olivier Faure, le premier secrétaire du Parti Socialiste, se lance dans la course à la primaire, annoncé hier au JT de TF1. Il fera face mi-octobre à Ségolène Royal, au député Philippe Brun et Jérôme Guedj et à l'eurodéputé Raphaël Glucksmann.
1: La France, Arthur, c'est aussi la rentrée demain pour les élèves de l'Hexagone.
3: Les professeurs retrouvent, eux, dès aujourd'hui le chemin des salles de classe. En Ile-de-France, on a profité jusqu'au bout de l'été. En musique, le festival Rock en scène, le dernier de la saison, s'est achevé hier au Parc de Saint-Cloud. Et qui mieux que The Cure pour refermer cette édition? Le groupe mythique a offert un show XXL à plus de 40 000 fans et à Noémie Loweller et son micro RFI.
14: Quelques notes à peine et le voyage démarre. Les fans chantent à tue-tête les refrains. Beaucoup arborent des t-shirts à l'effigie des Cure. Certains sont même maquillés comme Robert Smith.
15: I'm not Robert. J'ai juste le same make-up, ouais. J'ai moins de densité capillaire que lui.
14: Ces admirateurs de la première heure suivent leurs idoles depuis parfois plusieurs décennies.
16: C'est le groupe de toute notre vie. On est à plus de 70 concerts ici.
17: Donc 70?
16: Oui, 70. Oui.
17: C'est mon 15e concert. Ça fait plus de 40 ans que je vais les voir.
18: Je suis un petit joueur par rapport à certains. J'en ai fait 16. C'est le 16e ce soir.
14: Entre envolées instrumentales et avalanches de tubes, la même ferveur persiste. Malgré ses 67 ans, la voix de l'emblématique chanteur britannique continue d'embraser la foule.
18: Il a une voix de plus en plus puissante, je trouve.
17: Sa voix, elle est intacte. Son look, on a tous vieilli. Hein. 48 ans, tout le monde vieillit.
19: C'est l'homme de ma vie après le mien, en fait. Je vais pas dire que je lui cours après depuis 40 ans, mais presque. Hein.
14: Avec ce concert à Rock en scène, les Cure clôturent à la fois le festival et toute leur tournée d'été, qui aura duré presque 3 mois.

0: Eh bien, ça fonctionne toujours, The Cure, pour se réveiller un peu ce matin.
1: Eh bien oui, toujours un plaisir d'écouter un peu The Cure. Et Arthur Ponchelet pour le journal sur RFI. L'info africaine dans un bon quart d'heure sur la radio du monde. Et d'ici là, on parle environnement. Après un été 2026 marqué par des canicules, des sécheresses, des incendies et j'en passe, il fait partie de celles et ceux qui alertent sur les conséquences du dérèglement climatique. Jean Jouzel, ancien vice-président du Conseil scientifique du GIEC, est notre grand invité international ce matin. Rendez-vous dans 5 minutes. D'abord, l'actualité sportive en 3 minutes, c'est avec vous, Baptiste Leduc, et on parle de football. L'AS Monaco, leader de Ligue 1 après sa belle victoire contre l'OM, l'Olympique de Marseille.
2: Les Monégasques se sont imposés 2-0 à Louis II grâce à un Paris Brunner étincelant, auteur d'un doublé. Les Marseillais, eux, ont manqué de rythme et d'agressivité face à des adversaires bien plus en forme. Résultat, Monaco prend seul la tête de la Ligue 1 avec 2 victoires en 2 matchs. Une place de leader qu'apprécie forcément le directeur sportif de l'ASM, Thiago Pinto, au micro de Ligue 1 Plus.
3: Oui, c'était bien si on peut terminer les championnats aujourd'hui, hein, mais ce n'est pas la réalité. C'est important de commencer bien. On a eu beaucoup de changements sur le club cet été, au niveau des staffs, au niveau des joueurs. Philippe aussi, l'arrivée, le nouveau coach. Je crois que c'est important pour la confiance, pour la progression du travail, de commencer avec cette victoire. La qualification, la Conference League aussi, c'était important pour donner un plus de matchs au niveau international. Oui, on est content, il faut continuer.
2: Thiago Pinto qui doit désormais gérer le dossier Lamine Camara. Le directeur sportif va tenter de retenir le milieu sénégalais convoité par la Première Ligue. Le marché des transferts se referme demain à 18h temps universel.
1: Foot toujours, Baptiste. Le Real Madrid confirme son excellent début de saison avec des stars en forme.
2: Les Madrilènes n'ont fait qu'une bouchée du promu Malaga hier pour la 3e journée de Liga. Victoire 4-0 du Real avec notamment un doublé de Jude Bellingham et un but de Kylian Mbappé. L'international français est déjà en tête du classement du Pichichi, le meilleur buteur du championnat espagnol avec 4 réalisations en 3 matchs. Les cadors des Merengues, auxquels il faut ajouter Vinicius Junior, semblent bien s'entendre sous la houlette de José Mourinho. L'entraîneur portugais du Real n'en avait jamais douté.
4: Avant même mon arrivée à Madrid, quand on savait que j'allais signer mais que je n'étais pas encore là physiquement, on entendait beaucoup de rumeurs. Mourinho ne veut pas ces joueurs-là, Mourinho n'en veut qu'un, Mourinho ne veut pas les 3 parce qu'avec 3 stars c'est impossible. Mais moi, j'ai toujours dit que je voulais les meilleurs joueurs. Je pense que le lien tissé entre eux se voit et qu'ils travaillent bien ensemble. C'est tout.
2: Suite et fin de la 3e journée de Liga ce lundi avec FC Barcelone Rayo Vallecano à 19h30 temps universel. Le Barça qui tentera d'imiter son rival madrilène pour le rejoindre en tête du classement avec 9 points sur 9.
1: Et puis on termine ce journal des sports, Baptiste, avec du tennis et un coup de tonnerre à l'US Open. Novak Djokovic éliminé au premier tour.
2: Le Serbe a bataillé jusque tard dans la nuit new-yorkaise, mais le numéro 5 mondial s'est incliné en 5-7 face à l'Argentin Mariano Navone. Dans la chaleur moite du cours Arthur Ashe, le plus grand du monde, Novak Djokovic, a fait ses 39 ans. On l'a vu être en grande souffrance physique. C'est la première fois depuis l'Open d'Australie en 2006 qu'il est éliminé au premier tour d'un tournoi du Grand Chelem.
1: Baptiste Leduc pour l'Infosport sur RFI. Merci beaucoup à vous, Baptiste. Et à 8h16, c'est notre rendez-vous. Aujourd'hui, l'économie sur la radio du monde. Bonjour Pierre-Olivier.
5: Bonjour Andréane, bonjour à tous.
1: Alors l'Iran ciblé ces dernières heures par de nouvelles frappes et qui devrait être aussi ciblé dans les prochaines 48 heures. Mais cette fois financièrement, puisque aujourd'hui s'ouvre à Asheville aux États-Unis le G20. Les ministres des Finances et les gouverneurs des banques centrales sont attendus dans un grand complexe hôtelier au pied des Appalaches. C'est là qu'auront lieu les réunions avec un objectif pour Washington. Profiter de ce sommet pour renforcer sa guerre économique contre l'Iran, car le conflit s'enlise, on le sait, le président américain s'impatiente à l'approche des élections de mi-mandat aux États-Unis. Les États-Unis espèrent donc que le G20 fera bloc derrière eux.
5: Oui, quelques jours après avoir lancé sa campagne baptisée Paria économique pour étouffer l'Iran financièrement, l'administration Trump compte marteler un seul et unique message: les pays qui continuent à commercer avec Téhéran feront face à des sanctions américaines. Washington veut donc un soutien global pour couper les dernières sources de devises de l'Iran et en priorité le pétrole que la Chine continue d'acheter massivement.
1: Sauf que pour faire bloc, il faut être uni et on ne peut pas dire que l'unité soit vraiment ce qui caractérise ce G20.
5: Oui, à force de propos incendiaires sur ses alliés et avec sa guerre économique erratique, Donald Trump s'est mis à dos certains membres du G20. Or, sans une entente entre pays, difficile de mener des discussions délicates et d'aboutir à un front commun. D'autant plus, Andréane, que la Chine, qui est clairement dans le viseur de Washington, a déjà fait savoir qu'elle comptait coûte que coûte protéger ses droits et ses intérêts.
1: Alors concrètement, Pierre, de quels moyens de pression dispose Washington pour faire coopérer le G20 ?
5: Alors, la menace principale a été clairement énoncée par le gouverneur de la Banque centrale américaine. Tout pays qui continue de commercer avec l'Iran fera l'objet de sanctions secondaires. Une arme puissante qui permet aux États-Unis d'exclure de l'économie mondiale une entreprise, une banque, un armateur ou une raffinerie qui travaille avec Téhéran. Comment ? Eh bien en gelant ses avoirs américains et en l'empêchant d'accéder au marché du dollar.
1: Sauf que la Chine, jusqu'à présent, ne semble pas être très effrayée par ces menaces.
5: Et on l'a dit, elle entend préserver ses intérêts coûte que coûte. Pour elle, la mesure la plus dure serait que Washington sanctionne une grande banque chinoise en la coupant du dollar. Mais ça serait aussi prendre le risque d'une escalade majeure avec Pékin, ce que Donald Trump ne veut pas. C'est donc tout le dilemme pour son administration qui devrait malgré tout utiliser ce G20 pour tenir une posture et rendre ses menaces très visibles sur la scène internationale.
1: Et l'autre difficulté quand même pour Washington, c'est aussi la situation budgétaire américaine. Hein.
5: Avec leur dette record qui vient de dépasser les 40 000 milliards de dollars, les États-Unis inquiètent les membres du G20. Cette année, la charge des intérêts de la dette américaine approche les 1 200 milliards de dollars. À titre de comparaison, c'est à peu près le PIB des Pays-Bas. Et cette dette américaine gigantesque a des conséquences directes sur l'économie internationale qui se contracte. Les taux d'emprunt des États augmentent dans le monde entier à mesure que toujours plus de capitaux sont captés pour financer la dette des États-Unis. En conclusion, Andréane, pendant ces deux jours de G20 dédiés à la finance, Washington va devoir convaincre ses partenaires de soutenir sa guerre économique contre l'Iran, tout en les rassurant sur sa propre dette et la solidité du dollar. Ce n'est pas vraiment ce qui s'appelle être en position de force.
1: Merci beaucoup Pierre-Olivier. Tout de suite notre invité. Dans notre studio ce matin, pour répondre aux questions d'Arnaud Pontus, le climatologue Jean Jouzel, ancien vice-président du Conseil scientifique du GIEC, le groupe d'experts de l'ONU sur le climat. C'est à vous, messieurs.
6: Bonjour Jean Jouzel.
7: Bonjour Arnaud Pontus.
6: Merci d'être avec nous ce matin. Aujourd'hui, 31 août, c'est le dernier jour de l'été météorologique. Un été de canicule à répétition, de sécheresse, d'incendie pour une partie de l'hémisphère nord. Est-ce que vous avez été un tant soit peu surpris par la violence de ce que des millions d'Européens ont vécu ?
7: Merci de votre accueil. Surpris, non, dans les grandes lignes. Ce que nous vivons aujourd'hui, c'est ce que notre communauté envisage depuis 50 ans.
6: Alors, communauté scientifique.
7: Scientifique. Hein. Je dis dans les grandes lignes, c'est-à-dire que la température moyenne de la planète a augmenté à un rythme que nous envisagions. Voilà, de l'ordre de 3 dixièmes de degré par décennie à l'échelle planétaire. Alors, un peu plus rapidement sur les 3 dernières années, mais si on regarde, disons, à l'échelle décennale, c'est vraiment ce que nous envisagions. L'élévation du niveau de la mer s'est accélérée, elle est deux fois plus rapide aujourd'hui qu'elle n'était il y a une trentaine d'années, mais c'était ce que nous envisagions. Et surtout, ce que nous avons vécu, eh bien, ce réchauffement climatique s'accompagne d'une intensification des événements extrêmes, que ce soit les sécheresses, des pluies plus violentes, et bien sûr ces canicules à répétition, dont on observe, ce qui était prévu, que les records de température augmentent beaucoup plus rapidement que la température moyenne. Ça, ce sont les grandes lignes. Quand on regarde dans les détails...
6: Donc, pas de surprise pour vous dans les grandes lignes, si je comprends bien, Jean Jouzel.
7: Peut-être... Non, effectivement, c'est vraiment ce que nous envisageons.
6: Ce que vous aviez envisagé et ce que vous écrivez depuis des années.
7: Exactement. Oui. Donc, et que je répète, donc, je me dis quelquefois, être invité pour redire toujours les mêmes choses, mais quand même, ça vaut le coup parce que nous nous enfonçons dans une dynamique qui va être assez terrible. Alors, bien sûr, à échéance de quelques années, mais surtout dans la deuxième partie de ce siècle.
6: Oui, passé bon. 2050. Donc ça, ouais. C'est les grandes lignes. Mais vous disiez, il y a peut-être des choses notables que vous n'aviez pas tout à fait vu venir, oui, Jean-Jouzel.
7: Deux choses, par exemple, ben, quand on dit que les records de température augmentent plus rapidement que les températures moyennes, c'est exact, mais ils augmentent plutôt 4 fois plus rapidement, alors que les modèles, disons, prévoyaient plutôt 3 fois plus rapidement. C'est encore plus rapide que ça n'était envisagé par mes collègues modélisateurs. La géographie, bon, c'est vrai que je suis breton d'origine, et nous n'envisagions pas des canicules aussi importantes. Disons, dépasser 40 degrés en Bretagne n'était pas vraiment envisagé. En tout cas, dans ma jeunesse, je parlais déjà, quand on parlait de canicule, c'était 30 degrés. Ouais. C'est assez incroyable.
6: 10 degrés de plus, ouais, c'est énorme.
7: Voilà, donc c'est vraiment, la géographie est un peu surprenante à cause de ces, de ces blocages très, très spécifiques. Mais voilà, donc, mais ce sont les grandes lignes qui comptaient. Moi, je crois que ce qu'on doit en tirer, eh bien, c'est d'accorder une confiance à notre communauté scientifique par rapport à ce qu'elle envisage au cours des prochaines décennies. Oui. C'est ça le message important.
6: Oui, vous nous dites ce matin, nous avions raison, désolé, voilà. Mais nous avions raison, on vous avait prévenu, cette catastrophe, nous l'avons vue venir.
7: Oui, je crois, et nous voyons surtout venir la catastrophe annoncée de la seconde partie de ce siècle. On a 1,5 degré à l'échelle planétaire, ou un peu moins. On nous annonce, on va peut-être baisser vers 3 degrés, plus 3 degrés en moyenne planétaire, dans la seconde partie de ce siècle. Et 1,5 degré, vous voyez, ce sont déjà des conséquences assez catastrophiques.
6: On voit déjà ce que ça fait, 1,5 degré, et là c'est le double.
7: C'est le double, c'est bien ça qu'il faut, et c'est à échéance d'une cinquantaine d'années, c'est-à-dire que les jeunes d'aujourd'hui seront face à ces températures, et vraiment, il faudra vraiment réfléchir très rapidement nos façons de vivre, voilà,
6: nos
7: l'actualité habitudes. Internationale, quand on voit que Donald Trump, dont on vient de parler, disons, fait tout pour accélérer l'utilisation des combustibles fossiles, c'est-à-dire qu'il a tout fou en termes de lutte contre le réchauffement climatique, bien sûr, ça interroge.
6: Nous sommes entrés dans un monde nouveau, Jean-Jouzel, il n'y a pas de doute là-dessus.
7: Du point de vue, oui, du point de vue de la vie, tous les jours, nous sommes entrés dans un monde nouveau. On voit bien que il n'y a pas de secteur d'activité qui puisse se dire le réchauffement climatique, ce n'est pas mon affaire. On a parlé du tourisme, de l'énergie, de l'agriculture. Voilà, donc dans les villes, c'est extrêmement difficile de faire face à l'îlot de chaleur urbain. Voilà, on passe dans un autre monde. Oui, le climat est très important sur notre vie de tous les jours.
6: Oui. Donc c'est collectivement que nous devons changer nos habitudes.
7: Bien sûr, on sait ce qu'il faut faire. On sait ce qu'il

0: public cet été. Ils ont porté sur l'adaptation, sur les efforts pour contenir le changement climatique. On a parlé climatisation, store et volet, ouais. Si je résume. Est-ce qu'on est à côté de la plaque en faisant ça?
1: Il faut le faire. Alors j'ai longtemps été de ceux qui ne souhaitaient pas trop évoquer l'adaptation au réchauffement climatique, justement parce que
0: Ça nous éloigne de l'objectif.
1: Ouais. Mais il faut reconnaître, le réchauffement, nous sommes à 1,5 degré à l'échelle planétaire. En France, un peu plus, on est au-delà des 2 degrés par rapport à la référence qui est la période 1850-1900. Au-delà de 2 degrés, on sera à 4 degrés dans la deuxième partie de ce siècle. Et donc, il faut, ce qu'il faut faire, c'est effectivement, c'est notre vie de tous les jours, c'est se loger, se nourrir, se déplacer. Je reviens à ce que nous avions fait lors de la Convention citoyenne sur le climat, des propositions très concrètes dans notre vie de tous les jours, mais pour le moment, on ne parle que d'adaptation. Alors, il le faut parler d'adaptation, évidemment.
0: Mais ce n'est pas suffisant, c'est ce que vous nous dites.
1: C'est loin d'être suffisant. Ouais. C'est une politique à court terme, et malheureusement, nos politiques, au sens large du terme, se limitent généralement au court terme, à la durée de leur mandat. Et c'est tout ça le problème du réchauffement climatique. Une vraie vision politique, c'est une vision à moyen et long terme que peu de nos décideurs politiques, de nos grandes figures ou soi-disant grosses figures politiques ont chevillé au corps.
0: Vous nous dites que vous ne voyez pas aujourd'hui, dans cette campagne présidentielle qui commence en France, quelqu'un s'emparer de cette question, qu'il n'y a pas de prise de conscience des politiques en fait.
1: Bon, il y a, dans les discours, on ne peut pas faire un discours aujourd'hui à la sortie de l'été. Vous l'avez dit, Arnaud, nous sommes à la fin de l'été météorologique.
0: Tout ça est encore frais dans nos esprits.
1: Météo France va sortir les chiffres pour les 3 mois d'été. Ça va être assez clairement quelque chose d'assez exceptionnel au niveau français, au niveau de l'Europe de l'Ouest, en tout cas, même au niveau planétaire. Et ça ne suffit pas pour mettre en route nos décideurs politiques. Non, c'est éminemment politique et nous n'avons pas, je crois, alors dans les discours, on en parle, mais j'aimerais voir émerger quelqu'un qui dise ça va être au cœur de mon mandat. Pas simplement l'adaptation, il faut le faire, mais aussi que la France tienne ses objectifs. La France a des objectifs de diminuer de 5% chaque année ses émissions pour atteindre l'objectif 2030. C'est dans le mandat, les 2030, c'est inscrit dans la loi. Moins 55%. Et je serais tellement fier que notre pays réussisse.
0: Mais vous ne voyez pas une personnalité, sans ramener les choses aux personnalités, mais vous ne voyez personne qui incarne ça aujourd'hui.
1: Non, parce que pas suffisamment. On en parle, mais il n'y a pas vraiment derrière quelqu'un qui propose des mesures qui soient à la hauteur des objectifs en termes d'habitat, de mobilité, de système alimentaire. C'est une véritable révolution dans le mode de fonctionnement de la société. C'est pas à la marge ce qu'on doit faire. C'est ce que je veux dire. C'est quand on regarde un monde.
0: Ça doit être la priorité.
1: Voilà.
0: Et tout doit découler de ça.
1: Oui, mais ce ne sont pas des choses, futiles ou simplement la climatisation.
0: Merci beaucoup, Jean Jouzel, d'être venu ce matin sur RFI.
1: Merci beaucoup, Arnaud Pontus.
2: Un entretien donc avec Arnaud Pontus à retrouver sur notre site RFI.fr. Notre matinée d'infos continue bien sûr dans 30 secondes à présent, l'information africaine sur la radio du monde. Merci de nous suivre.
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4: Maintenant, je crois que nous allons pouvoir vous quitter, auditeurs amis, en vous souhaitant une excellente journée à tous.
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6: Une limace, c'est gluant. Ça se déplace mollement, et pourtant, c'est atrocement vorace, et ça nuit terriblement aux jolis plants, sucrines et laitues, sur lesquelles elle s'agglutine comme une glu. Les limaces, toutes les nuits, s'en tiennent pas en place, dans le jardin,

0: Bien nourri, les gloutonnes, en chemin, s'abandonnent et se collent à ce ver tendre qui affole leurs baveux appétits. Les limaces, bêtes à cornes, ces pugnaces, tout y passe, elles écornent, font des trous. Mais ça sert à quoi, me direz-vous? Je ne sais pas, c'est un peu comme nous, un peu comme tout.
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0: 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Les vacances approchent, on cherche une location saisonnière, mais comment éviter les arnaques ?
2: Tout d'abord, Céline, dites-vous bien que les miracles n'existent pas. Tenez un exemple. Superbe villa avec piscine au Cap d'Antibes, pour le prix d'un studio à Palavas-les-Flots. Occasion unique, à saisir de toute urgence, car le propriétaire américain doit impérativement rentrer aux US sous 48 heures. Ah, génial, vous vous dites. Eh bien non. Fuyez, Céline. Tout est bidon.
0: Restez lucide, donc. Et d'autres conseils ?
2: Alors, le mail, c'est bien. Mais le téléphone, c'est mieux. D'abord, l'indicatif du téléphone peut mettre la puce à l'oreille. Par exemple, le 229, indicatif du Bénin pour une locution en Ardèche. C'est un cas vécu. Bizarre, bizarre, non ? Alors, oubliez. Ensuite, quand vous avez le dit propriétaire au bout du fil, testez ses connaissances du lieu. Ainsi, vous cherchez à louer à Cavalaire-sur-Mer. Alors, demandez à quelle distance du logement se trouve la plage Ursule, qui n'existe pas, bien sûr. Et si on vous répond « Oh, très jolie plage, elle est à 500 mètres !» Alors, raccrochez. Enfin, vous avez été séduit par l'annonce. Et dans la foulée, vous avez réservé vers Célézard. Vite. Trop vite, peut-être. Et un doute vous assaille. Alors, faites téléphoner par une autre personne. Il faut un numéro et une voix différente, impératif. Pour réserver aux mêmes dates que vous. Si la réservation est acceptée, alors, dites adieu à vos arts, mais vous limitez la casse.
0: À ce propos, art, caution, acompte, c'est la même chose ?
2: Alors, art et acompte ne sont pas synonymes. Si au terme du contrat, vous avez versé des arts et que vous devez renoncer à la location, la somme reste au propriétaire. S'il s'agit d'un acompte, le propriétaire est en droit de réclamer la totalité de la location. Enfin, si rien n'est précisé, la loi considère qu'il s'agit d'art et elle ne peut excéder 30% du total. C'est la loi et c'est bon à savoir.
0: Mais où rechercher une location en toute sécurité ?
2: Alors, même si tout n'est pas parfait, les spécialistes de la location offrent de meilleures garanties, telles que Airbnb, Abritel ou d'autres, comme Gîtes de France. Meilleur taux de satisfaction lors de l'enquête UFC Que Choisir en 2022. Mais attention, ne payez qu'à travers le site sécurisé du prestataire. Refusez de payer d'une autre manière. Par exemple, on vous propose de faire un virement à l'étranger pour une location en France. Alors, vigilance rouge, dirait la météo. Risque d'arnaque fort.
0: Mais voilà, sur place, la déception est grande. Alors que faire ?
2: Prenez des photos, portez plainte, joignez le prestataire. Et pour vous aider à obtenir réparation, n'hésitez pas à nous contacter. grenoble.ufcquechoisir.fr. À très bientôt.
0: Et bonnes vacances surtout. C'était les chroniques de Michel de Que Choisir Ensemble Sud-Isère en partenariat avec Radio Grésivaudan et Radio Toutoui.
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suis dans ma chambre à l'hôtel. 643, Sofitel. Je joue avec un appareil. Ça sert à conditionner l'air. À Limoges, à Buenos Aires. T'as des mots écrits en anglais. T'as écrit warm. T'as écrit cold. Y'a écrit fan. J'appuie sur fan.

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0: syndrome.
1: Mesdames, mesdemoiselles, messieurs, bonjour, bonjour. Tous ensemble, nous allons essayer donc de nous bien conduire, de vous donner de bons conseils, d'être très gentils avec vous. Et sachez-le, d'ores et déjà, nous vous accueillons tous et toutes avec infiniment de plaisir.
2: Ok, c'est comme une intuition. L'amour du pays

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Mesdames, messieurs, souvenez-vous, il n'y a pas si longtemps, le 10 septembre 2001. Et je dis bien le 10 septembre 2001. Ce jour-là, tout allait bien.

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2: Merci de rester avec nous à l'écoute de RFI, les midis à Paris, 10h en temps universel. Le journal, c'est tout de suite avec vous, Karine Bellicha, bonjour.
3: Bonjour Caroline, bonjour à tous. Téhéran est présent au sommet de l'Organisation de coopération de Shanghai organisé au Kyrgyzstan. Ce forum de pays organisé pour contrer l'influence occidentale au moment où les bombardements américains ont repris contre l'Iran après un mois de pause. Bruxelles fait bonne figure face au vote islandais contre la reprise des négociations d'adhésion, mais le résultat est amer. L'Union européenne perd l'occasion de donner un nouvel élan à sa politique d'élargissement, tandis que ses détracteurs eurosceptiques se réjouissent. Est-ce le début de la fin pour Novak Djokovic à l'US Open? Le tennisman serbe de 39 ans, blessé au dos, a été sorti dès le premier tour, une première en 20 ans dans un tournoi du Grand Chelem. De la situation en Iran, il en sera donc question à Bishkek, dans la capitale du Kyrgyzstan, au sommet de l'Organisation de coopération de Shanghai, groupe de pays en plein essor, entendant contrebalancer l'influence occidentale, comme les dirigeants russes, Vladimir Poutine, chinois, Xi Jinping, indien et pakistanais. Le président iranien, Massoud Pezeshkian, a fait le déplacement avec plusieurs objectifs que détaille Clément Terme, chercheur associé au programme Turquie-Moyen-Orient de l'Institut des Relations Internationales.
4: La priorité pour la République islamique, c'est de renforcer d'abord sa relation avec la Russie, puisque l'existence même de ce partenariat entre l'Iran et l'Organisation de coopération de Shanghai est lié à la volonté russe d'intégrer l'Iran à cette organisation, puisque la Chine a bloqué pendant de très nombreuses années cette entrée de l'Iran. Et c'est à la demande de la Russie que l'Iran participe en tant que membre à part entière de l'Organisation de coopération de Shanghai à cette organisation. Donc il y a un enjeu bilatéral de relation avec la Russie pour la survie du régime, tout simplement. Et le deuxième élément, c'est de projeter une image d'un pays qui ne serait pas aussi isolé que veut le montrer l'administration Trump. Et le dernier enjeu, c'est de structurer un ordre international post-occidental, mais qui soit résolument anti-américain, avec l'espoir à très long terme de voir cette organisation évoluer comme l'OTAN finalement.
3: Clément Terme de l'IFRI, interrogé par Nicolas Roca. Après un mois d'accalmie, les frappes ont donc repris entre Washington et Téhéran. L'armée américaine a bombardé l'île de Larak, située dans le détroit d'Ormuz, affirmant que les gardiens de la Révolution s'apprêtaient à lancer des roquettes. En représailles, l'Iran a attaqué avec des missiles balistiques et des drones des installations de l'armée américaine en Jordanie et une base aux Émirats Arabes Unis. Réaction immédiate et habituelle des marchés, les cours du pétrole sont repartis en hausse, le baril de Brent dépassant le seuil des 90 dollars. Dans ce contexte tendu, le gouvernement israélien a annoncé la signature d'un contrat d'armement de 3 milliards d'euros avec la Grèce. Israël va construire pour Athènes un système de défense aérienne baptisé bouclier d'Achille. L'Iran a déjà menacé des installations militaires américaines en Europe. En Grèce, Washington possède la base de Souda sur l'île de Crète. La consternation est palpable à Bruxelles, même si officiellement la relation avec l'Islande va continuer à se renforcer. Cette île riche et stratégiquement située près du Groenland ne deviendra pas le 28e pays membre de l'Union européenne. Les Islandais ont rejeté par référendum la possibilité de rouvrir des négociations d'adhésion avec Bruxelles. Le non l'a emporté par 52% et c'est un revers pour l'Union européenne et la Loison.
5: C'est par une très courte communication que la Commission européenne a réagi hier après-midi en affirmant respecter le choix du peuple islandais, mais en rappelant aussi que l'Islande reste un partenaire proche de l'Union européenne. À Bruxelles, ce vote sonne comme un petit coup. Les conséquences concrètes sont certes très limitées, car l'Islande fait partie de l'espace économique européen et applique une large partie de la législation communautaire, mais on aurait aimé pouvoir envoyer un signal d'unité du continent dans un contexte géopolitique très tendu. Surtout, on espérait secrètement qu'une intégration de l'Islande, prévue comme très rapide, relance la politique d'élargissement de l'Union, aujourd'hui engluée autour de l'accès au bloc des pays des Balkans et de difficultés dans la prise de décision à 27, notamment en faisant entrer d'un même coup dans les prochaines années l'Islande, l'un des pays les plus riches du continent, et le Monténégro, l'un des pays les plus pauvres, candidat à l'accession depuis plus de 15 ans. Un ticket qui était perçu comme plus facile à faire accepter aux 27 États membres qui doivent donner leur accord à l'unanimité pour l'adhésion de nouveaux pays. Hélène Loison, Bruxelles, RFI.
3: La Suède a déjà fourni à la France deux avions de surveillance aérienne. Cette fois-ci, Paris va livrer des frégates à Stockholm. Aujourd'hui, le président français et le premier ministre suédois vont graver dans le marbre cette commande des navires de guerre permettant notamment de déployer des forces spéciales ainsi que des drones. Sur fond de menaces russes croissantes sur le continent, la visite du président français dans la capitale suédoise doit contribuer, dit l'Élysée, à renforcer la défense européenne comme de l'OTAN. En France, où la campagne pour la présidentielle s'accélère, Édouard Philippe était hier à Tourcoing, dans le nord du pays, aux côtés de Gérald Darmanin, qui organisait, comme à son habitude, sa rentrée politique dans son fief, devant quelques centaines de sympathisants. Plusieurs ministres Renaissance, le parti de Gabriel Attal, lui aussi candidat à la présidentielle, était présent. À 8 mois du scrutin et après l'annonce du ralliement du ministre de la Justice à sa candidature, Édouard Philippe a voulu en faire, Valérie Gasse, un symbole du rassemblement de la droite et du centre qu'il espère réussir.
6: Édouard Philippe est à l'offensive et dans sa séquence de rentrée, venir à Tourcoing aux côtés de Gérald Darmanin était une étape importante. Les deux hommes amis dans la vie sont aussi maintenant alliés dans la campagne. Gérald Darmanin a expliqué son soutien.
7: Aujourd'hui, la seule personne qui peut être au second tour de l'élection présidentielle, qui peut gagner l'élection présidentielle, qui peut avoir une majorité parlementaire à l'Assemblée nationale, c'est Édouard Philippe.
6: Un choix politique assorti d'attentes explicites. Gérald Darmanin veut être l'aiguillon social et populaire d'Édouard Philippe, comme Philippe Séguin l'avait été pour Jacques Chirac. Le candidat Horizon s'en félicite.
8: C'est précisément parce que nous ne sommes pas identiques que ton soutien et ton invitation aujourd'hui prennent tout leur sens.
6: Le sens, c'est que la diversité n'empêche pas le rassemblement sur des valeurs communes. État de droit, Europe, autorité, climat. Un message à la droite et au centre qu'Édouard Philippe veut rassembler derrière lui.
8: Le problème, c'est pas la diversité, le problème, c'est la division.
6: Édouard Philippe prône une recomposition politique.
8: Il s'agit de construire le contrat de gouvernement ou le nouveau parti, ou la nouvelle confédération de partis qui permettra à tous ceux qui veulent unir leurs forces au service du pays de gouverner ensemble.
6: Une mission confiée à Gérald Darmanin.
8: Ton rôle dans la préparation de cette recomposition sera central.
6: Une manière de proposer aux Français une nouvelle méthode de gouvernement comme une arme anti-extrême. Valérie Gasse, Tourcoing, RFI.
3: Sous la menace permanente d'une nouvelle montée des eaux sur des sites difficiles d'accès, les secouristes redoublent d'efforts pour retrouver des survivants près d'une semaine après la crue dévastatrice dans l'Himalaya. Une course contre la montre est notamment engagée pour retrouver une centaine d'ouvriers, possiblement prisonniers d'un tunnel de chantier côté népalais, en plus des 900 morts déjà recensés. Après l'effondrement d'un glacier et une crue exceptionnelle, 5000 personnes sont encore portées disparues. Du tennis à présent, c'est un événement. Novak Djokovic a été éliminé dès le premier tour de l'US Open, le dernier tournoi du Grand Chelem de la saison. À New York, le Serbe s'est incliné en 5 manches et plus de 4h30 de jeu face à l'Argentin Mariano Savone. Sa quête d'un 25e titre en Grand Chelem devient un peu plus hypothétique. À 39 ans, Novak Djokovic semble être rattrapé par son âge, Baptiste Leduc.
9: J'ai détesté pratiquement chaque moment passé sur le court. Pour quelqu'un qui illumine le tennis mondial depuis plus de 20 ans, les mots de Novak Djokovic après sa défaite contre Mariano Navone sont lourds de sens. 20 ans, c'est aussi le temps qu'il faut remonter pour retrouver la trace d'une élimination du Serbe au premier tour d'un tournoi du Grand Chelem. C'était à l'Open d'Australie en 2006. Le temps a passé et Novak Djokovic a plus que jamais fait ses 39 ans sur le court Arthur Ashe hier, allant jusqu'à s'appuyer sur sa raquette après de longs échanges à cause d'un dos douloureux.
10: Je traîne ces douleurs pratiquement à chaque match et j'ai encore eu des vomissements aujourd'hui. En fait, c'est tout mon corps qui m'a lâché et je n'ai pas pu enrayer la douleur.
11: close it out, you know.
9: Novak Djokovic a vécu un véritable calvaire qui marque sans doute la fin de sa saison et de sa carrière. Le Serbe a souvent répété qu'il ne continuerait pas s'il ne se sentait plus en mesure de performer. Cette année, il compte tout de même une finale à Melbourne et demi-finale à Wimbledon. Mais cette tournée américaine le poussera peut-être à réfléchir. Djoko a désormais quelques mois devant lui pour décider s'il rempile pour une 23e saison au plus haut niveau.
3: Voilà, c'est la fin de ce journal. Tout de suite, 8 milliards de voisins avec Emmanuel Bastide. Rendez-vous dans moins d'une heure pour RFI Midi.
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20 mai 1997. À travers une dimension espace-temps, l'apparence prend forme, semble s'intégrer, mais ce détachement n'est de passage, fixant l'infinie illusion.

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1: Je me sers des animaux pour instruire les hommes. Jean de La Fontaine.

0: Les deux mulets. Deux mulets cheminaient. L'un d'avoine chargée, l'autre portant l'argent de la gabelle. Celui-ci, glorieux d'une charge si belle, n'eût voulu pour beaucoup en être soulagé. Il marchait d'un pas relevé et faisait sonner sa sonnette. Quand l'ennemi se présentant comme il en voulait à l'argent, sur le mulet du fisc, une troupe se jette, le saisit au frein et l'arrête. Le mulet, en se défendant, se sent percé de coups. Il gémit, il soupire. « Est-ce donc là, dit-il, ce qu'on m'avait promis ?» Ce mulet qui me suit du danger se retire, et moi j'y tombe et je péris.
1: Ami, lui dit son camarade, il n'est pas toujours bon d'avoir un haut emploi. Si tu n'avais servi qu'un meunier comme moi, tu ne serais pas si malade.

0: indépendant.
1: Au travail, poupée. Prenez ça, enlevez votre rouge à lèvres, laissez-vous glisser contre moi et commençons.
2: Nous avons commencé et déjà terminé, monsieur. Au cas où vous auriez encore des illusions, écoutez bien ce que je vais vous dire.
3: Na.
4: Cro.
5: Nick.
6: La photographie, c'est la vérité. Et le cinéma, c'est 24 fois la vérité par seconde.
5: Chronique cinéma. Avec un film d'Henri Verneuil réalisé en 1976, Le corps de mon ennemi. Dans les rôles principaux, Jean-Paul Belmondo, Bernard Blier, Marie-France Pizier, Nicole Garcia. Une chronique sociale, acerbe, où un homme veut se venger de ceux qui l'ont injustement fait condamner à la prison.
7: La province fout le camp. La rue du commerce est devenue un énorme étalage qui déborde de partout, qui dévore la rue. Une ville devenue folle, hagarde. Une foire aux gadgets, aux portes béantes, en miroir, acier et plexiglas, aux slogans péremptoires, à saisir, liquidation, nos prix qui pulvérisent. Un monde qui brade, qui bazarde, qui se débarrasse d'objets qui ne servent à rien qu'à être achetés. Comme un fragment d'un monde disparu, je me souviens encore de ces magasins où il fallait entrer, pénétrer pour se trouver confronté avec l'achat.

0: Bonjour, monsieur.
1: Qu'est-ce que ce sera, jeune homme?
0: Je voudrais un cahier de brouillon à 50 centimes, s'il vous plaît. Je voudrais 3 cahiers cartonnés, un cahier à dessin et une boîte de couleurs.
1: Certainement, mademoiselle.

0: un crayon.
1: Bien, mademoiselle. Je mets sur le compte, mademoiselle.
0: S'il vous plaît.
1: Au revoir, mademoiselle.
0: Au revoir.
1: Tu m'excuseras, fiston, c'était de la petite pliégare.
2: C'est là, je crois, qu'a commencé ma haine. À cause du fiston. À cause de la priorité. À cause du tu. Moi, tu. Elle. Oui, mademoiselle. Certainement, mademoiselle. Sur le compte de mademoiselle. C'est vraiment avec un profond sentiment de justice que plus tard, beaucoup plus tard, j'ai couché avec elle. C'est étrange. Je me souviens des signes sur les tempes, de la pelouse en pente, de l'ombre humide du grand saule, de tout, sauf de moi. Je n'avais forcément pas cette tête-là puisque c'était il y a 12 ans. Mais dans ce bric-à-brac de la mémoire, chaque fois qu'on essaie de se souvenir du jeune homme que l'on était, on se revoit avec la tête de l'homme d'aujourd'hui.

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1: 24 avril 1997. Existence humaine.

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Elle n'est que de passage, fixant l'infini illusion.

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Coquille de journaliste. Lors de la battue de samedi, les chasseurs n'ont pas pu tirer un coup. Ils sont restés postés, couchés à l'ombre de la mousse. Ils ont seulement aperçu un coq de gruyère. De très loin, ils ont vu une laie et ses mocassins. Notre ami Dédé chassait avec son basset cartésien. C'est le chien courant le plus rare. Avec ses oreilles dressées, il flaire les pistes les plus subtiles. Au moindre bruit, il se dresse sur ses oreilles. Il remue la queue en cadence comme un soldat à la parade.

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1: 30 mai 1997. Existence humaine.

à travers une dimension espace-temps, naît deux passages. L'apparence prend forme, semble s'intégrer, mais se détache, fixant l'infinie illusion.

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1: Il y a des vies où les difficultés touchent au prodige. Gilles Deleuze. Attends, j'ai mon casque qui fait un faux contact. Ouais, c'est pas terrible en fait, parce que j'ai vraiment... Ouais. Bah, j'aime bien, je suis habitué au retour. Peut-être que je devrais le... Ah, ouais, ok. Il y a... Ah, d'accord, ok. Ouais, d'accord. Il y a des vies où les difficultés touchent au prodige. Gilles Deleuze.
2: Ouais, c'était mieux là.

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2: J'ai été au-delà des monts pour découvrir ce qui, en fin de compte, était en moi. Les voyages intérieurs sont les plus grands espaces qu'un être humain puisse parcourir.
3: Ce texte est d'Henri Dieudonné Parjus. Il a été écrit à la fin du XXe siècle. Donc, en somme, pour voyager, il n'est pas nécessaire de partir, Sylvie. Qu'est-ce que tu en penses ?
4: Ah, je suis tout à fait d'accord avec toi. Moi, je ne voyage très très peu. Et mes plus grands voyages, c'est de rencontrer des gens. Donc, le voyage, il est dans les échanges avec les autres.
3: Ça peut être donc le verbe, ça peut être des sons, ça peut être la musique, c'est un échange.
4: C'est un échange autour du bonheur. D'apporter quelque chose, donc moi je l'apporte par ma voix, en chantant et en faisant danser les gens. Et ça, c'est un voyage avec eux et on partage des moments de bonheur.
3: Alors justement, si c'est des sons, une musique, ce serait quelle musique là, à l'instant ?
4: Une musique, une valse pour faire valser des personnes.

0: À travers
1: une dimension,
0: espace-temps, naît
1: de passage.
0: L'apparente
1: forme
0: semble
1: s'intégrer,
0: mais
1: ce détachement
0: est une
1: infinie
0: illusion.

Et c'est sur cette musique instrumentale, mystérieuse, cosmique de George Harrison que se termine l'émission Anachronique préparée par Henri Dudonné-Parjus et Charles Hamel. Vous avez pu écouter les chansons et musiques de La Tordue, Malfrat Linguistique, Johnny Guitar Watson, Charles Trenet, Angélique Yonatos, Andromakers, Léo Ferré, les Rolling Stones, Krakato, Edith Piaf et donc à l'instant George Harrison. Vous avez croisé les textes de Jean de La Fontaine et de Gilles Deleuze. Nous avons accueilli Sébastien, Frédéric, Tanjoval pour leur lecture et Sylvie pour partager avec elle ses réflexions sur les voyages. Enfin, nous vous avons proposé un extrait de l'excellent film d'Henri Verneuil, Le corps de mon ennemi.

Nous ne pouvons nous quitter, vous laisser provisoirement, je vous rassure, sans affiner votre réflexion sur le thème de cette émission, l'existence humaine, en vous proposant d'écouter un texte de Daly Gibb, lu par Catherine.

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À trop confondre l'argent et la vie, l'homme tue son temps. À trop confondre la femme et le plaisir, l'homme tue son âme. 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C'est ainsi que meurt l'homme, sans avoir vécu.

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1: Ça va là-haut? 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

chose qui me fait peur, c'est l'avenir, parce que j'ai peur de la guerre, premièrement, parce que je sais pas, peut-être que demain la Terre pourrait exploser avec quelques bombes H, trucs comme ça. Et puis du mariage aussi, j'ai un peu peur.

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N'aimeriez-vous pas relire ce que vous avez déjà lu, à la lumière de ce que vous avez vécu? 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

Il y a plusieurs millions d'années, quand les océans de Mars disparurent, les habitants de ce monde désolé furent parqués dans des villes souterraines où ils vécurent en paix jusqu'au jour où...

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12: Bonjour à toutes et à tous. Vous qui écoutez ces ondes radio par-delà les montagnes et vallées qui composent cette belle région d'Auvergne-Rhône-Alpes, bienvenue dans cette nouvelle épisode de Aura des pâquerettes, l'émission qui quoi déjà ?
13: Écoute, c'est incroyable. 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Tu vas voir, écoute.
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12: Aujourd'hui, c'est nous, Radio d'ici, qui vous emmenons dans ces belles prairies radiophoniques où cueillir pâquerettes et belles idées. Pour commencer, quoi de mieux qu'une mise en contexte ? Vous êtes aujourd'hui conviés à rejoindre le QG de la crème de marron et de la montgolfière à Nonnet, en Ardèche. C'est ici que les gens se plaisent à faire toutes sortes de festivals, et ça tombe bien, c'est tout le sujet de l'émission d'aujourd'hui, le festival 100% électro.
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12: Pour sa première édition, nous avons invité toutes les têtes pensantes autour de la table de Radio d'ici. Et pour présenter les tenants et aboutissants de ce festival, qui de mieux que Anne Saunier, chargée de la culture, à Annonay-Ronaglo, pour s'occuper de cette présentation. Alors, comment ça a débuté tout ça ?
17: On s'est mis plusieurs autour de la table pour concocter. Tout seul, on va plus loin et ensemble, on va plus vite. Non, c'est l'inverse.
18: C'est l'inverse.
17: Comme on voulait aller plus loin tous ensemble, eh ben, on s'y est mis à plusieurs. Donc, on a organisé un événement qui s'appelle 100% électro et qui est donc dédié à la culture électro dans toutes ses formes. Donc, surtout principalement la danse et la musique, bien sûr, à Annonay, capitale du cool. Et donc autour de la table, une belle tablée d'invités avec Fabien Lelarge, donc directeur de la Maison de la Musique et des Pratiques Amateurs.
19: Bonjour.
17: Et bien sûr aussi Pierre Tabardel, donc directeur de la SMAC 07.
20: Eh ben bonjour à tous.
12: En voilà une belle introduction, mais maintenant il serait peut-être temps de nous dire qu'est-ce que c'est que ce festival 100% électro, même si on imagine qu'il y a un indice dans le titre.
17: C'est de rendre plus accessible la musique électro et de la vulgariser, en tout cas de la rendre au grand public. Et donc oui, la première soirée de cet événement 100% électro sera consacrée à une conférence et à une soirée cinéma à la MJC d'Annonay. Donc c'est un peu une soirée qui illustre le partenariat de l'année entre la MJC et le conservatoire. Donc il y a un spécialiste qui s'appelle Philippe Brodu, que tu vas nous présenter, Fabien.
19: On a cherché un conférencier qui pouvait aborder l'histoire des musiques électroniques sans rentrer dans de la musicologie pure et dure, c'est-à-dire réservée à peut-être une forme d'élite, mais plutôt à un vulgarisateur. Et Philippe Brodu a travaillé pour des grandes marques de matériel musical au niveau international. Il travaille également avec une entreprise française qui est développée dans du hardware et du software, donc des instruments physiques et des instruments numériques. Une entreprise française installée à Grenoble qui s'appelle Arturia. Donc Philippe connaît sur le bout des doigts, on va dire, tout ce qui fait la musique électronique, donc c'est-à-dire la production, mais aussi la réalisation. Il enseigne dans des universités, il intervient dans des BTS audiovisuels. Et il intervient assez régulièrement pour présenter les musiques électroniques, mais un peu sur le biais qu'on attend. Et en fait, là, l'attente, nous, conservatoires, et aussi, je pense, à la MJC, c'est aussi aller à la rencontre, nous, du public, des conférences habituelles que peuvent accueillir la MJC, que nous, on commence aussi à mettre en place sous forme trimestrielle, en vulgarisant les musiques électroniques. Et là, le parti pris, c'est une vision historique, c'est-à-dire la musique électronique est née de création et est née d'instruments. Donc, il va partir des instruments préhistoriques de la musique électronique et va balayer tout le XXe siècle Donc Philippe Bredu, voilà, va présenter de manière assez simple mais très riche.
12: On fonce directement à la MJC de la Donnée où se tient cette fameuse conférence tenue par Philippe Bredu sur l'histoire de la musique électronique. Malheureusement, on ne vous délivre là qu'un extrait de la conférence, mais de quoi vous donner une idée de ce qu'il s'y est dit.
0: Je vais vous parler très rapidement de moi, parce que c'est pas le plus intéressant. Donc, moi, j'ai commencé, en fait, en travaillant pour une marque qui s'appelait Imagic, une marque allemande qui avait un logiciel qui s'appelait Logic Audio. Ce logiciel a été acquis par Apple. J'ai donc travaillé pendant 2 ans après avec Apple. Puis, je suis parti dans le home cinéma, qui est ma deuxième passion, hormis les synthétiseurs. Donc ça, c'est quelques personnes avec qui j'ai pu travailler pendant ma carrière. Et en fait, je suis revenu à la musique. La musique, c'était quand même c'était vraiment ma passion. Et je suis revenu dans la musique. J'ai travaillé avec Avid pour Pro Tools. Ça a duré 3 ans à peine, et là j'avais l'opportunité de prendre le poste de directeur d'une marque qui s'appelle Korg pour les synthétiseurs, et puis derrière j'ai enchaîné avec Arturia, et donc pendant ces 10 dernières années, puisque je suis récemment retraité, j'ai travaillé pour Korg et Arturia en tant que directeur en France dessus. Alors j'avais toujours une étiquette commerciale sur le front, ça me gênait beaucoup, puisque j'ai toujours fait par passion, et moi je parlais surtout technique, et quand j'avais mes rendez-vous au Japon ou chez Arturia, qui est une marque française, c'était surtout pour parler développement produit et les chiffres d'affaires, je laissais ça au directeur commercial. Voilà, donc ça, c'était juste pour faire le point dessus. On va parler donc de synthétiseur, de l'histoire du synthétiseur. Déjà, pourquoi ? En fait, c'est intéressant parce que la question, c'est pourquoi on en est là aujourd'hui ? Les instruments que l'on a dans les mains, ils ont tous une histoire. Ils sont pas là par hasard. Donc, on va parler un peu de tout ça et bien sûr, voir ces instruments après rapidement. Et bien sûr, on va parler aussi des artistes qui nous ont amenés aux instruments que l'on a aujourd'hui. Si on a de la techno aujourd'hui, du rap, etc., avec des samplers, tout un tas de choses, c'est qu'il s'est passé des choses avant pour y arriver. Donc on va parler de tout ça. Alors, synthétiseur, c'est un mot abstrait pour beaucoup de gens. Peu de gens savent ce qu'est un synthétiseur. Ce matin, je suis allé chez la coiffeuse ici à Nonnet, puisque je me suis dit que je suis à peu près présentable pour monter sur l'estrade. Et je lui dis, je vais faire une conférence. Ah ouais, c'est une conférence de quoi ? Sur les synthétiseurs. Pof, la conversation s'est arrêtée. Mais c'est le truc, ça fait peur aux gens, le synthétiseur. Et pourtant, c'est ça qui est incroyable, c'est que les synthétiseurs sont partout, mais vraiment partout. Dans les musiques de films, vous allumez la radio, vous regardez une série sur Netflix. Quoi que vous fassiez, vous entendez en permanence des sons de synthé. Alors, dans les styles de musique, par exemple, bien sûr la musique planante, l'électro, techno, bien évidemment, la synthwave, ça c'est les années 80, donc qui était couverte de synthé, rock, metal, rap, hip-hop, indie. Alors bien sûr au cinéma, bien évidemment, la science-fiction, je crois que c'était le premier domaine où on a entendu des sons de synthétiseurs ou d'instruments électroniques, même avant le synthétiseur. Les thrillers, l'action, les drames, les films d'horreur, enfin tout, en fait tous les styles de musique, on a du synthé. Dans les séries télé, je pense à Netflix, entre autres, si vous regardez des thrillers sur tout ce qui vient de Scandinavie, en général, on a ce qu'on appelle du droning, c'est-à-dire que c'est même plus de la musique avec des suites mélodiques, c'est juste des charges harmoniques qui se tordent pour poser une ambiance, et plus la personne approche, plus on entend le son qui se tord, qui va donner ce côté un peu dramatique dans le document, et c'est entièrement fait, bien évidemment, au synthé. Alors, science-fiction, on va prendre quelques exemples. Et là, ça peut y avoir des choses intéressantes. 1956. Ce fut le premier film où l'on entendait des sons électroniques faits par des instruments qui ne s'appelaient pas encore les synthétiseurs. Et alors là, il y a une chose qui est quand même intéressante. Voilà un arrêt sur l'image, et ça c'est intéressant. Quand ce film est sorti en 1956, Électronique Tonalité by Louis et Bébé Baron. C'était parce que le syndicat du cinéma s'était opposé au fait que ce soit marqué musique. C'est la première fois qu'il y avait des sons électroniques, pour eux c'était juste insensé et c'était pas possible. Ça ne pouvait pas être appelé de la musique. Donc c'était des sons électroniques qui étaient dessus. Et alors, mais qui sont ces personnes, Louis et Bébé Baron ? Ben en fait, c'est un couple, et qui, le synthétiseur, n'existait pas encore, pas sous la forme telle qu'on le définit. C'était des petites boîtes électroniques que Louis Baron construisait, et en fait, lorsqu'ils avaient déménagé, ils venaient du Minnesota, hein, et quand ils ont emménagé à New York, le cousin de Louis Baron lui a offert le premier magnétophone à bande. Magnétophone à bande qui est apparu en 1931. Aussitôt, ils ont vu l'intérêt de ce qu'ils pourraient en tirer, son épouse, Bébé, enfin c'est son surnom, aussitôt s'est mise à enregistrer et lui fabriquait des modules et il triturait des sons et il les enregistrait. Et ça, jusqu'au moment où les modules les détruisaient, c'est-à-dire que les condos ne tenaient pas le choc, etc. Ça fondait, ça brûlait, mais ils enregistraient tant qu'ils pouvaient des sons avant que les appareils crament. Voilà, c'était ces gens-là, et c'était leur musique qui était utilisée. Donc la production du film s'est dit, c'est exactement les sons que l'on veut pour la planète interdite, les a contactés, et ils ont fait donc cette musique dans ce film où tout le monde découvrait les sons électroniques. Je continue dans le cinéma. L'ARP 2600, on en parlera tout à l'heure. Power's back. Donc voilà, tous les sons de Star Wars, bien sûr, tous les bruitages sont faits au synthé. Dans un autre style, complètement différent.

avec le Yamaha CS80, le son iconique de Vangelis. Là, on a parlé des films. Donc, vous voyez, c'est quand même amusant. On a vu un premier film où c'était avec des boîtiers électroniques en 1956, avant que le synthétiseur existe. Puis on a vu Blade Runner, où là, c'était du CS80. Donc, les synthés, ça y est, sont bien installés. Là, on est dans les années 77-78. Mais il y a également les séries télé. Alors, dans les séries télé, comme je vous le disais, on a du droning, on a tout un tas de choses. Et donc, bien sûr, celle-ci. Fortement inspiré d'un groupe qui s'appelle Tangerine Dream et qui a fait redécouvrir le synthé analogique à pas mal de personnes. Une autre, plus récente.

Voilà, donc tout ça pour dire, le synthétiseur nous entoure, on en entend partout, que ce soit à la télé, au cinéma, à la radio, bien évidemment, on en entend partout. Mais alors donc, les synthétiseurs, c'est quoi les synthétiseurs? Donc là, on va en parler. Et on va parler de l'histoire du synthétiseur, puisque là, on a vu un peu une application, ce qui nous entoure. Alors là, on va parler un peu espionnage. On va parler de monsieur Lev Sergeyevich Temrin, plus connu sous le nom de Léon Térémine, qui a conçu le Térémine. Alors, quand je dis Térémine, Etherwave est le vrai nom technique de l'appareil. Hein. Térémine, c'est on lui donne le nom de la personne. Mais comme il avait vendu le brevet sur son nom, chez Moog, sur le catalogue, réellement, c'était marqué Etherwave et pas Térémine. Voilà l'instrument, et ça date de 1954, ce document. Hein. Donc,

0: Devant les yeux écarquillés de Lénine, il présente son invention, le thérémine. Il allume l'instrument, lève les bras comme un chef d'orchestre, et sans toucher à rien, il cueille les notes dans l'espace, dessine une mélodie du futur, fantomatique. Tandis qu'il sculpte l'air, les yeux de Lénine s'éclairent. Le chef de l'État envoûté veut essayer l'invention. Dans cette machine, il voit une révolution. À l'oreille de Termaine, il chuchote « Le communisme, c'est le socialisme mélangé à l'électricité ». Lénine envoie l'inventeur génial présenter l'instrument en Russie, à Moscou, Vladivostok, en Sibérie, puis en Europe, et même aux États-Unis. Partout, Termaine est chargé de démontrer le pouvoir de l'électricité, mais surtout celui de la Russie et sa supériorité. Le jour, Léon joue l'agent double, pour les soviétiques comme pour les américains, il espionne, et d'un côté comme de l'autre, il en sait trop. Un jour de 1938, deux hommes à l'accent russe entrent chez lui. Un pistolet braqué dans le dos, il l'emmène. Du jour au lendemain, Léon disparaît, sans laisser de traces. Son épouse, ses amis, Clara, tous le cherchent, mais Léon n'est nulle part, évaporé.
1: Donc voilà, donc comme vous avez vu, l'histoire est assez incroyable. Il y a d'ailleurs un livre qui existe, qui raconte vraiment les histoires d'espionnage de Léon Thérémine. Des petites choses à savoir sur cette histoire, pourquoi il s'est mis à faire l'agent double, c'est que à un moment donné, financièrement, il s'est trouvé coincé. Donc il a vendu le brevet du Thérémine à RCA. Et RCA pensait le commercialiser dans les magasins, etc., puisque les salles de concert étaient toujours pleines. Ils se sont dit, quelle belle affaire, etc. Sauf que le Thérémine, c'est très dur à jouer, cet instrument. Et donc les gens commençaient à l'acheter, très vite les ramenaient, et les ventes se sont arrêtées là. Et RCA avait fait une avance sur les ventes à Léon Thérémine. Et là, ils lui ont demandé l'argent. Et là, il était complètement acculé financièrement. C'est pour ça qu'il a commencé à faire l'agent double pour se faire payer. Et c'est ce qui lui a coûté le goulag, etc. Sur toute l'histoire. Alors, le thérémine, qui est cet instrument, donc qui travaille avec deux antennes, le principe... Alors, je ne vais pas jouer du thérémine, parce que je suis en train d'apprendre à en jouer. Et c'est long, c'est un peu comme jouer du violon. Avant que ça devienne agréable musicalement, on se fait mal aux oreilles. Et donc, en fait, on travaille... Le principe du thérémine, c'est qu'il génère un dôme de champ magnétique autour, un champ électromagnétique, et en fait, en s'approchant de l'instrument, on va créer en fait une interférence qui va générer du son.
2: Cette soirée n'était pas qu'une conférence, puisque le film Drive a été diffusé dans la foulée de la conférence. J'ai d'ailleurs attrapé Gaël Labanti, directeur du festival du premier film à Annonay, dont on vous a déjà parlé dans un autre épisode de Aura des Pâquerettes. Gaël, c'est quoi le film Drive ? Pourquoi on en parle aujourd'hui ?
3: Alors Drive, c'est, même si le terme est un peu galvaudé, c'est vraiment un film culte quand il est sorti en 2011. Et voilà, et en quelques années, c'est devenu le classique que l'on connaît, qui est devenu culte en fait par plein d'aspects, de par le brio de sa mise en scène, qui est signé Nicolas Winding Refn, qui est un cinéaste d'origine danoise, et qui a, voilà, au cours de sa filmo, est quelqu'un qui a fait des films formellement et visuellement très, très, très impressionnants. C'est un film aussi qui vaut pour son interprétation et par ce comédien incroyable qui est Ryan Gosling, qui est peut-être le rôle qui a vraiment lancé sa carrière pour le grand public, avec ce rôle un peu minéral qui fait penser au Alain Delon du Samouraï, dans ce côté charismatique avec une économie de moyens assez incroyable. Et puis c'est un film aussi, c'est pour ça qu'on l'a choisi dans le cadre de cette semaine électro, dont on se souvient de par sa musique, à la fois sa musique originale signée Cliff Martinez, avec ses nappes de synthétiseurs très très très très planantes et enveloppantes, et puis les quelques morceaux de musique utilisés dans le film, notamment ce morceau Night Call de Kavinsky, qui, quand il est sorti en 2010, n'a connu aucun succès. Nicolas Winding Refn l'utilise pour Drive, et depuis c'est devenu un morceau culte qui a donné lieu à d'autres versions. Je pense la plus récente étant le remix par le groupe Phoenix et par Angèle, qu'on a pu entendre la cérémonie de clôture des JO. Donc tous ces éléments là, que ce soit la mise en scène, l'interprétation, la musique, font que le film est devenu un film culte.
4: Merci à nos invités de nous avoir rejoints. On est autour de la table avec l'association Matondi.
5: Bonjour.
6: Bonjour.
4: Aloïs et Mumu. Et Alicia,
5: oui.
4: Coscu, elle lui est là.
5: Oui, c'est exactement.
4: De la Baraka à la Chapelle.
5: Tout à fait.
4: Après avoir vu le conservatoire, la maison de la musique donc, et des pratiques amateurs, la MJC, mais aussi la SMAC 07, on poursuit avec Alicia donc, pour la Baraka et l'association M'a-t-on dit. Et en premier lieu, on va parler de ce stage de danse électro, donc organisé en partenariat avec la saison culturelle En Scène, et qui va se passer dans ce magnifique studio de danse, donc la Chapelle.
5: Exactement. Un studio dans lequel la Baraka est installée depuis 2018, donc qui permet de recevoir plein d'artistes en résidence, de faire de chouettes projets aussi avec les acteurs sociaux et culturels de la ville. Et donc là, on se retrouve pour un stage de danse électro avec la compagnie Mazel Freten, qu'on a pu notamment découvrir au JO 2024, voilà, qui nous ont éblouis, qui sont, voilà, ils ont une énergie très, très, ils sont très énergiques, très précis, et ouais, vachement repérés sur la danse électro. Et donc, on aura, je crois, un membre de la compagnie qui sera là sur 4 jours, de 14h à 18h du 22 avril, du 22 au 25 avril.
4: C'est ça.
5: Et puis, et voilà, donc leur, la danse, enfin, c'est une danse en fait qui a plusieurs influences, du hip-hop, du voguing, de la danse contemporaine. Et c'est vraiment l'occasion en fait. Alors on s'est dit que c'était ouvert à partir de 15 ans et que finalement ça pouvait être intergénérationnel. Donc en fait,
4: complètement,
5: tout le monde.
4: Voilà, même, monde même là, on a ouvert à partir de 12 ans parce qu'on a des demandes.
5: Parfait.
4: Donc bah, ça sera bien. 12 à 77 ans.
5: Ouais. Oui, voilà. En fait, à la Chapelle, parce que l'idée que. Alors moi, je travaille pour Abou Lagra et Nawal Aït Benalla qui co-dirigent la compagnie à Baraka. Et vraiment, la volonté du lieu, c'est un, de la Chapelle, de la Baraka, c'est d'avoir. Un lieu d'émancipation, de liberté et d'expression.
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10: Exercice très dur, radiophoniquement, de faire se représenter la danse avec de l'audio. Mais ce que l'on peut faire, c'est vous faire entendre un retour d'expérience de Émilie, danseuse à Annonay, que l'on a croisée au détour d'une pétanque électronique. Alors oui, on vous en reparlera plus tard, hein, ne vous inquiétez pas. Émilie, c'était comment alors ce stage de danse ?
11: Alors ça a commencé mardi, et en gros c'était 4 fois 4 heures de travail, enfin... plus une petite représentation à la fin, avant le spectacle de la compagnie Mazel Freten, qui est une compagnie de danse électro de ouf, extrêmement énergique et frénétique et monstrueuse. Et du coup, nous, on a travaillé sur ce petit spectacle qui a été chorégraphié par, par Max, notre prof, qui était mais vraiment un pédagogue et un danseur incroyable. Le groupe était trop cool.
12: Et vous étiez combien ?
11: On était 12 et un groupe super mixte avec plein de personnes différentes. Des qui, avaient, qui pratiquaient la danse déjà et d'autres qui pratiquaient pas du tout, des hommes, des femmes, plus âgés, moins âgés. Et en fait, c'était le bonheur. J'ai l'impression qu'on était tous trop contents de faire ça. En tout cas, moi, c'était vraiment mon cas.
12: Et la relation à la musique électro dans le spectacle que vous avez monté avec la groupe de, le groupe de 12, c'était cool aussi, cette relation à la musique pour vous danser ?
11: C'est essentiel. En fait, il nous a, notre prof nous a constamment dit qu'il fallait qu'on écoute la musique. C'est un point de repère, en fait. C'est pas forcément possible de danser bien et de se caler sur les autres. C'est vraiment, faut être focus et écouter la musique pour se repérer dessus, les mouvements, compter constamment, quoi. Parce que, en fait, quand on danse, on est... on est à la fois seul et en groupe, et on est seul dans un groupe, et c'est comment est-ce qu'on gère notre corps avec la musique et qui va compter et qui va faire le spectacle, qui va faire l'effet de groupe, quoi.
12: Merci beaucoup, Émilie.
11: Eh bien, merci.
4: C'est le moment de passer donc à la dernière journée de cet événement 100% électro. Puisque le samedi 26 avril,
5: ah oui, il y a un truc
4: sur
5: ouf.
4: La soirée,
5: une pétanque électro.
4: Et voilà, c'est l'open air de M'a-t-on dit.
5: Ah non, mais M'a-t-on dit, ils sont forts. Hein. Alors là.
4: Donc c'est le concept de pétanque électro. Alors Aloïs, Mumu, qu'est-ce que ça va être ?
13: Qu'est-ce que c'est une pétanque électronique ?
14: Eh ben, on peut laisser libre cours à notre imagination, mais tout simplement, on va investir le parc Saint-Exupéry. C'est le parc qui est à côté du lycée Boissy-d'Anglas.
7: Et à côté de la bibliothèque, oui.
14: Oui, mais c'est parce que c'est un parc qu'on a beaucoup squatté quand on était au lycée. Voilà. Oui.
7: Des réminiscences.
14: Et du coup, on va investir ce parc et proposer 8 heures de DJ set avec 4 artistes différents qu'on pourra vous présenter après. Et le but, c'est que les gens puissent venir danser, chiller. Il y aura aussi une buvette et une petite restauration. Et puissent venir jouer aussi à la pétanque avec la musique électronique derrière.
7: Mais alors, voilà. Pas que la pétanque, on peut apporter tout ce qu'on veut, les boules, les molkies, les transats aussi. C'est, on vient avec...
8: Ouais, c'est ça, l'idée, c'est de proposer une après-midi assez ouverte. Pour revenir sur d'où est venu le pétanque électronique, parce que c'est quand même assez original, on va quand même éclaircir et dire la vérité. Que,
7: la vérité que, vraie.
8: La vérité vraie, nous sachons. C'est une idée de Fred Aboura. On en discutait pas mal avec notre camarade de la SMAC 07. Il avait imaginé une journée autour de la musique électronique et de la pétanque où les gens pourraient venir boire l'apéro, jouer à la pétanque et se trémousser sur de la techno. Et du coup,
7: se trémousser, danser, hein, si on a bien écouté le stage.
8: Oui, danser, expérimenter, performer sur un terrain de pétanque au final. Et du coup, lors de la mise en place, l'organisation de cet événement, on nous a invité, m'a-t-on dit, à venir mettre en place, enfin proposer.
7: On s'est dit qui de plus compétent pour organiser une pétanque électronique.
8: Et effectivement, et on s'est dit, punaise, une pétanque électronique, ça c'est bien, ça colle bien avec m'a-t-on dit, donc c'est bien rigolo. Donc effectivement, ça s'appelle pétanque électronique, c'est sur un terrain de pétanque, mais évidemment que c'est pas uniquement la pétanque, vous pouvez jouer au molki, vous pouvez jouer...
7: Et les boules de pétanque sont pas raccordées au système électrique, hein, rassurez-nous.
8: Non,
14: évidemment. Ce sera la prochaine édition.
8: J'allais dire apportez vos casques, mais non, ça sera évidemment en toute sécurité.
14: Oui.
8: Et ça sera pas la pétanque sur le dancefloor.
7: Alors c'est le samedi 26 avril, c'est toute l'après-midi, même la soirée, ça commence à
4: midi, ouais.
7: Voilà, et ça finit à 20h peut-être, ou plus si affinité.
14: Du coup, avec les quatre artistes, c'est de proposer une progression. Et donc à midi, on commence avec de la dub au soleil, parce qu'il y aura du soleil, on y croit. voilà, et après on continue du coup avec DJ Groove Selector, où c'est un peu un pêle-mêle... disco, électro, sunshine. Et on finit avec deux artistes féminines qui viennent toutes les deux de Lyon. Donc on a Eurydice, où c'est de la trance, c'est assez original. Et ensuite Fatih Boom Boom, que vous avez déjà pu découvrir soit le 8 mars à la Féministeuf, soit sinon au nid du festival en février.
2: Une fois les platines posées, il ne manquera plus que les boules de pétanque pour s'assurer une véritable pétanque électronique. Nous sommes allés sur place pour en savoir plus. Nous avons pu poser la fameuse question que tout le monde se pose en voulant jouer à la pétanque. Comment qu'on fait pour gagner ?
9: Étudier le terrain.
15: Étudier le terrain ? Et
9: travail bien préparé, à moitié fait.
16: Alors franchement, à la pétanque, c'est le Ricard. Je te jure que plus je bois du Ricard, meilleur je suis. Mais vraiment, à la fin, quand j'ai bu... Je commence à être un peu faite au Ricard, je suis, mais je pourrais faire les championnats de France.
9: Ah ouais,
16: ah mais okay. C'est assez déroutant. En tout cas, sur plein de gens, c'est comme ça que ça fonctionne, c'est pas pour rien.
9: Malheureusement, aujourd'hui, vous ne proposez pas du Ricard,
16: non, on a pas
9: mais la bière fera sûrement une très bonne alternative.
16: En tout cas, pour le Molki, je pense que c'est avant tout viser un chiffre et se dire qu'on aura celui d'à côté.
9: Finalement.
16: Merci. Avec plaisir.
17: Clairement, il y a une règle à la pétanque, c'est que tu as un pied qui a le droit de bouger un peu, tu vois.
9: Ah oui.
17: Donc tu te rapproches progressivement, oui. Comme au basket, et tu vises. Je suis très très mauvais à la pétanque, okay. Objectivement, je suis très mauvais.
9: Mais finalement, ça reste une stratégie comme une autre.
17: Ça reste une stratégie comme une autre, et t'as le droit de lancer comme tu veux. Donc je lance comme au basket. Ce qui énerve les autres, ça fait monter la pression, et potentiellement, je peux gagner 2 points.
9: Avec les deux mains.
17: Oui, t'as le droit de lancer comme tu veux, il n'y a pas de lancer réglementaire.
9: Tout à fait.
17: C'est vraiment dans les règles officielles, on a regardé.
9: Okay.
17: Parce qu'on était tellement nuls qu'il fallait qu'on connaisse les règles.
9: Et c'est quoi finalement votre relation à l'adversaire? Comment est-ce que vous arrivez à le déstabiliser peut-être?
17: Principalement, on est basé sur l'humiliation.
9: Ah, oui.
17: C'est-à-dire que si on marque un point d'une manière absolument biscornue, on les lâchera pas avec ça.
9: Voilà.
17: Jusqu'à ce que moralement ça craque en face, okay. Ou que ça prenne trop de bière.
9: Très bien.
17: Généralement, ouais, on peut glaner 4-5 points sur 12, on est déjà content.
9: Merci beaucoup, monsieur.
17: Il n'y a pas de quoi.
18: J'essaye de ne pas faire 3-0 d'affilée.
19: Bah moi, je donne des coups de boule je lâche une pétanque sur les orteils de mes adversaires.
17: Et moi, je paye des coups à mes adversaires, comme ça, ils sont ronds, comme les boules. Et
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7: Et on va continuer avec Pierre Tabardel.
19: Et donc, tu vas nous présenter la programmation de cette soirée électro de la SMAC 07.
22: Oui, qui va être, je ne dirais pas l'aboutissement, la conclusion.
19: Oui, ouais, quasiment, c'est avec vous confiné.
22: Cette semaine consacrée à l'électro. Et justement, pour être au diapason avec tout ce qui s'est passé dans la semaine, avec la diversité de l'électro, en fait, qui va être exposée, puisque à travers conférences, cinéma, c'est tous les spectacles. Et puis, ces belles après-midi qui vont être partagées autour de la musique. On a voulu terminer qu'une programmation qui va... parler de cette diversité de la musique et en même temps avec des artistes qui sont redoutablement efficaces sur scène. Mmh. Donc il y a deux artistes, plus une troisième surprise, mais De Laurentiis qui va ouvrir la soirée. Alors De Laurentiis, c'est une musicienne qui s'est formée d'abord plutôt sur le jazz et qui s'est complètement fondue dans la musique électronique avec une vraie fascination pour les machines et ce qu'elles peuvent apporter. Et c'est une personne qui se présente aussi comme synesthète. Vous savez, c'est les gens qui associent des couleurs et des sons. Il a beaucoup travaillé sur cette thématique-là. Elle a fait un album magnifique il y a, je crois que c'est en 2022 ou 2023. Elle a travaillé sur le lien entre musique classique et musique électronique. Elle a adapté du Ravel, du Satie, du Massenet. Et c'est vraiment une musique de très belle facture. Et ce qu'elle fait, c'est qu'elle raconte un peu comme des histoires avec sa musique. Et en même temps, il y a de la puissance. Et ça nous amène complètement dans la danse. Et là, son dernier album... musicalisme, c'est ce qu'elle va jouer sur scène à la Presqu'île, donc à partir de 22h, ce que je n'ai pas précisé, comme c'est une soirée électro, on a choisi de la mettre un peu tardive et que chacun soit déjà bien dans l'ambiance.

0: Très très heureux d'accueillir cet artiste-là.
1: Et en tout cas, ça ouvre la palette des musiques électroniques sur une esthétique qu'on connaît, enfin en tout cas qu'on associe moins aussi aux musiques électro, où on est plus dans du boom boom comme tu disais. Là, on est vraiment sur une autre forme, même vocale parfois.
0: Oui, il y a de la voix. Ouais. Et alors, il y a un exemple pour montrer son ouverture d'esprit. Elle a travaillé sur l'album de Isabella Gianni qui a été fait il y a 2-3 ans avec Gaëtan Roussel et Obispo. Mm-hmm. Ça veut dire qu'elle est vraiment capable et elle a aussi fait la création de son dernier spectacle au Transmusical de Rennes, qui est quand même le temple de la musique actuelle et de la création en musique d'aujourd'hui. Donc c'est quelqu'un qui n'a pas les œillères et qui va pouvoir nous faire profiter d'une très belle musique électro. Et puis en deuxième partie, c'est Farfacide.
1: Ouais.
0: Je crois bien qu'il est local. Moi, je ne le connais pas personnellement, mais il me semble qu'il a des attaches à Annonay ou qu'il a grandi par là. C'est une musique qui a des points communs avec celle de Laurentis, dans la mesure où il a un style relativement large, et il va aller dans plein de palettes de musique. Par contre, c'est, pour le coup, ça envoie. C'est très sautillant, il y a un côté sautillant. Je pense que les gens vont se retrouver à faire des petits bonds tout le temps, toute la soirée. C'est extrêmement enlevé, il a une grosse, grosse énergie, et je crois que ça fait une dizaine d'années qu'il fait ça maintenant, il commence à beaucoup tourner, et donc nous sommes très heureux d'avoir

0: petit épisode de Aura des Pâquerettes sur le festival 100% électro à Annonay. Et merci à vous d'avoir écouté cette émission réalisée ce mois-ci par Radio D'ici, à cheval entre Saint-Julien-Molin-Molette dans la Loire et Annonay en Ardèche. Vous pouvez retrouver sur le site internet de la Fédération Aura FM l'épisode en podcast et toute la setlist des morceaux utilisés dans cet épisode spécial électro. Bonne soirée ou bonne journée selon le moment où vous nous écoutez sur les ondes de nombre de radios de Aura FM.
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1: Lundi 31 août, bonsoir à tous, soyez les bienvenus dans la session soirée de l'info sur RFI. C'est parti pour 3 heures d'actualité. Et c'est définitivement la rentrée sur RFI. Toutes nos émissions sont de retour ce soir, notamment le grand reportage dans 10 minutes qui nous emmènera au Gabon, le pays qui, il y a 10 ans, connaissait une semaine de violence politique inédite qui faisait suite à l'annonce de la réélection très contestée d'Ali Bongo à la tête du pays. 10 ans après, les victimes et leurs familles tentent toujours d'obtenir reconnaissance et réparation de la part des nouvelles autorités. Ce sera avec François Mazet. Juste après, le débat du jour. On est à la veille de la rentrée scolaire dans de nombreux pays du monde, dont la France. La France qui, comme d'autres, est confrontée à une baisse de sa démographie et c'est un phénomène qui va encore s'accélérer. Ainsi, en 2035, il devrait y avoir en France près de 15% d'élèves en moins, d'où notre question. Est-ce que c'est un défi pour l'école de demain? Quelle problématique est-ce que ces perspectives soulèvent-elles? Comment faire de ces projections une aubaine pour permettre une meilleure égalité des chances? Ce sera dans 30 minutes. L'école en France, dont il sera encore question dans le grand journal du soir, dans une heure, avec un gros plan sur les salaires des professeurs qui sont bien en deçà de la moyenne des pays de l'OCDE. 18h30, temps universel, Afrique Soir, première édition de ce lundi.
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1: 19h10 TU, le grand entretien du soir, premier épisode de la saison 2026. Ce soir, il sera question de la santé mentale des jeunes, fléau qui va grandissant. L'urgence de la prise en charge est de plus en plus pressante. Miel Abitbol, cofondatrice de Link, application mobile française de santé mentale et de bien-être pour les adolescents, sera avec Frédéric Jeuneau pour en parler. Et puis, dernier rendez-vous de cette session soirée de l'info, Accent d'Europe, là aussi c'est tout neuf. Il sera question de l'Europe du Nord mobilisée face à la menace russe, avec un reportage notamment en Finlande, où l'économie a été fortement touchée par la fermeture de la frontière avec la Russie. Ce sera à 19h40, temps universel. Voilà pour le programme, pour l'heure 17h de TU. On est ravis d'accueillir Adrien Delgrange. Bonsoir Adrien.
3: Bonsoir à toutes et à tous.
1: Et à la une de votre journal, la Suède qui vient d'officialiser l'achat de 4 frégates françaises.
3: Oui, 4 navires de guerre français vendus à la Suède pour un montant de 4,3 milliards d'euros. Une signature en présence d'Emmanuel Macron et du Premier ministre suédois. Nous retrouvons en ligne de Stockholm Sofia Katsenkova. Bonsoir Sofia, c'est donc un méga contrat qui vient d'être signé entre les deux pays.
4: Effectivement, Adrien, c'est un contrat colossal signé cet après-midi à bord de l'amiral Renard, la nouvelle frégate française amarrée en ce moment à Stockholm. La Suède a commandé 4 de ce type de frégates à la France. La première sera livrée en 2030. Ce seront les plus gros navires de toute l'histoire de la marine suédoise. Imaginez un bateau de 122 mètres, aussi long qu'un terrain de foot, voire plus. C'est un véritable couteau suisse militaire. Il peut combattre en surface, dans les airs, sous l'eau, mais aussi face aux cyberattaques.
3: Sofia, pourquoi signer ce contrat maintenant ?
4: Écoutez, parce que depuis l'invasion de l'Ukraine par la Russie en 2022, la Suède se réarme massivement. Le Premier ministre suédois l'a redit il y a quelques heures lors de la déclaration à la presse. Nous vivons, je cite, un moment dangereux en Europe et il faut savoir se protéger des missiles balistiques russes. Faisant référence aux missiles de longue portée qui en ce moment frappent l'Ukraine sans relâche. Cette militarisation s'explique aussi par les doutes sur l'engagement de Washington en Europe, avec un Donald Trump jugé peu fiable. Plusieurs pays européens cherchent à réduire leur dépendance aux armes américaines.
3: Merci Sofia. Sofia Katsenkova en direct de Stockholm pour RFI. C'est un contrepoids aux pays occidentaux. L'OCS, l'Organisation de coopération de Shanghai, est réunie en ce moment au Kyrgyzstan. On y trouve la Russie, l'Iran, l'Inde, le Pakistan, les pays d'Asie centrale et la Chine, bien sûr, qui pèsent bien lourd, bien plus lourd que les autres en termes d'influence et de capacité de financement. Cette structure fondée sur l'impulsion du duo sino-russe il y a maintenant 25 ans pour renforcer les liens avec l'Asie centrale s'est muée en un large forum international sans les Occidentaux. Et les pays de l'OCS ont-ils pour autant une stratégie commune face à l'Occident? Élément de réponse avec notre invitée Marie Ilquin, les chercheuses à l'IRSEM.
5: On n'est pas sur un front commun face aux États-Unis. L'OCS a cette capacité à rassembler et à créer du dialogue, mais elle ne permet pas pour le moment de faire émerger une stratégie, un bloc face à l'Occident. On a des discussions qui vont avoir lieu sur les sanctions, les questions extraterritoriales, mais les motivations restent différentes. Pour la Russie, c'est contourner son isolement. Pour l'Iran, c'est réduire l'impact des sanctions. Pour la Chine, c'est réduire ses vulnérabilités. Donc, on n'a pas de stratégie globale puisqu'on ne part pas des mêmes besoins.
3: Propos recueillis à la mi-journée par Anne Cantner. 19h05 à Paris, à la page économie. L'Allemagne attire les investissements étrangers. Ils ont bondi de 50% l'an dernier. Cette embellie intervient alors que l'économie allemande sort progressivement de plusieurs années de stagnation. Anne Verdaguet.
6: Les entreprises étrangères ont investi environ 86 milliards d'euros en Allemagne en 2025. Une hausse spectaculaire qui s'explique notamment par l'explosion des investissements britanniques outre-Rhin qui se monte à 26 milliards d'euros, soit une progression de 284% sur un an, bien loin devant les États-Unis. Il s'agit pour la plupart de fusions, acquisitions et de prises de participation, mais cela démontre le retour de l'attractivité de l'Allemagne. Le gouvernement a lancé d'importants programmes d'investissement dans les infrastructures et la défense, tandis que les industriels allemands voient leur carnet de commandes se redresser. L'État dépense donc davantage et la confiance des entreprises allemandes remonte, de quoi convaincre certains investisseurs que l'économie allemande est peut-être en train de retrouver son moteur. Sur un an, la croissance atteint désormais 1%, même si pour le gouvernement de Friedrich Merz, les problèmes structurels demeurent. Concurrence chinoise, protectionnisme, menaces de droits de douane américains ou coûts de l'énergie peuvent à tout moment faire de nouveau reculer la première économie d'Europe.
3: En France, les cloches de la rentrée vont sonner un peu partout dans le pays demain mardi. Des parents toujours inquiets de confier leurs enfants au périscolaire après les scandales de violences sexistes et sexuelles de l'année dernière. Le périscolaire, c'est ce temps pris en charge par des animateurs avant ou après l'école. Actuellement, plus de 200 enquêtes pénales sont en cours à Paris. Cassiopée Etcheverse.
7: Depuis quelques jours, les notifications déferlent sur son téléphone. Anne est cofondatrice du collectif SOS Périscolaire. Elle a reçu un grand nombre de messages de parents préoccupés à l'approche de la rentrée.
8: Ils sont inquiets et ce qui est surprenant, c'est qu'on le constate à la fois dans des écoles où il n'y a absolument rien eu, comme dans des écoles où il y a eu une affaire. On l'a évidemment de la part des parents d'enfants victimes qui n'ont plus confiance dans le système, mais également des parents d'enfants non victimes.
7: Face à la perte du lien de confiance avec l'école, nombreux sont ceux qui ont décidé de ne pas inscrire leur enfant au temps périscolaire cette année.
8: Ces parents sont bien en difficulté de trouver des solutions bis, parce que c'est des activités dans le privé coûteuses, ou alors on va s'appuyer sur la famille, ou peut-être de l'entraide entre parents.
7: Le maire de Paris, Emmanuel Grégoire, a annoncé un grand plan de recrutement et de formation d'agents pour sécuriser les temps de garderie. Mais la cofondatrice du collectif SOS Périscolaire juge que ce n'est pas suffisant.
8: Les mesures les plus simples que sont la réunion de rentrée pour présenter l'équipe aux parents, ainsi que la réunion des groupes pour que plus personne ne soit isolé seul avec un groupe d'enfants, ces mesures qui sont pourtant extrêmement simples, ne sont toujours pas obligatoires et ne sont toujours pas appliquées.
7: Le collectif réfléchit à l'édition d'une charte à destination des maires pour sécuriser le périscolaire dans leur commune.
3: Visa pour l'image pleure son fondateur. Le jour de l'ouverture du Festival international de photojournalisme à Perpignan, Jean-François Leroy s'est éteint. Il est décédé des suites d'un cancer ce lundi matin, annonce sa famille. À la page sport, football, Messi dit adieu à l'équipe nationale d'Argentine. À 39 ans, il a annoncé sa retraite internationale. Et puis en Europe, c'est désormais officiel. Bradley Barcola quitte le PSG et rejoint les Reds de Liverpool pour un montant estimé à 145 millions d'euros. Hugo Blaisonneau.
9: C'est la vente la plus chère de l'histoire de la Ligue 1. Et pour cause, 13 trophées remportés en 3 ans, dont 2 titres de champion d'Europe. À 2 jours de ses 24 ans, Bradley Barcola a déjà tout gagné avec le PSG, dans un rôle précieux, 39 buts et 37 passes décisives en 152 matchs dans la capitale. Pourtant, il a fini par se sentir frustré, inclus dans la rotation mais pas titulaire lors des 2 finales de Ligue des Champions. Le Français a été victime de la concurrence malgré son apport. Cet été avec les Bleus à la Coupe du Monde, même rengaine, Barcola n'est pas un titulaire indiscutable et alterne les matchs avec Désiré Doué. Alors à Liverpool, l'ailier gauche va chercher un nouveau statut et plus de temps de jeu. Ça tombe bien, un ailier c'est justement ce que cherchaient les Reds après le départ de Mohamed Salah. Un nom difficile à faire oublier. Pour se mettre le public du mythique stade d'Anfield dans la poche, Barcola pourra apporter sa vitesse et sa percussion, mais devra progresser dans la finition avec l'objectif de permettre à Liverpool de retrouver les sommets européens. S'il réussit sur les rives de la Mersey, une chose est sûre, il ne marchera plus jamais seul.
3: C'est la fin de ce journal. 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
10: Oui, c'est vrai. J'ai un peu peur. J'habite vraiment tout près de la frontière et parfois on entend des tirs, des trucs comme ça. C'est parce qu'il y a un stand de tir du côté russe.
11: La frontière peut rester fermée pour le moment, mais ce jusqu'à ce que la situation dans le monde change.
12: Certains russophones de Finlande sont retournés en Russie. Ils partent à cause de la haine ici.
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13: Itaraya, en français, la frontière de l'Est. Nous voici sur cette ligne qui sépare la Finlande et la Russie. Itaraya est fermée depuis novembre 2023, quand en l'espace de quelques jours, plus de 1300 demandeurs d'asile ont tenté de quitter la Russie. L'administration finlandaise, débordée, estime alors que Moscou orchestre délibérément cette pression migratoire en représailles à l'adhésion de la Finlande à l'OTAN. La riposte est immédiate. Les 1340 km de frontière, la plus longue entre la Russie et l'Union européenne, sont verrouillés. 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
2: À Imatra, ville de 25 000 habitants à 260 km à l'est d'Helsinki, l'ambiance est morose. Comme toutes les zones frontalières, elle profitait des échanges avec son voisin russe. Mais depuis 2023, le bruit des pots d'échappement et des klaxons liés au va-et-vient des frontaliers et des touristes russes a laissé la place au souffle du vent dans la forêt de bouleaux et aux champs d'oiseaux.
14: Je suis à 1 km de la frontière avec la Russie, à Imatra. Devant moi, le dernier poste frontière fermé. Après, on ne peut plus avancer. Devant le poste frontière, un panneau stop mangé par la mousse. Et autour, la forêt.
15: Je m'appelle Passy Valros.
2: Crocs aux pieds, les yeux rougis, Passy a 50 ans. Il discute avec un ami devant son garage. Autour d'eux, de vieilles voitures rouillent sous la pluie.
15: J'habite ici depuis 12 ans.
2: Est-ce que la vie ici a changé depuis que la frontière a fermé?
15: Bien sûr que oui, il n'y a plus rien.
2: Avant, il y avait plus de...
15: Il y avait des gens et énormément d'argent qui venaient de Russie.
2: Et votre situation à vous, elle a changé?
15: Bien sûr qu'elle a changé. Je conduisais un camion de Svetogorsk à Kotka et maintenant, on ne peut plus conduire vu que la frontière est fermée.
2: Donc vous êtes au chômage en ce moment?
15: Non, pas tout à fait au chômage. Parfois je travaille, je vais conduire à l'étranger, mais tout est tellement difficile.
2: Le regard fermé, en silence, il sort son passeport de sa poche. Il nous montre ses visas russes, le passeport en épelant.
15: Ça, c'est le tampon de mon dernier voyage depuis la Finlande.
2: Il date de quand, celui-là?
15: Celui-là, il date de 2023.
2: Et concrètement, c'est quoi l'impact de la fermeture sur vos finances? Vous gagnez moins d'argent?
15: Elle gagne bien moins, évidemment.
2: Vous sauriez me dire combien vous avez perdu?
15: Avant, j'avais plusieurs milliers d'euros qui rentraient chaque mois. Aujourd'hui, j'ai plus rien.
2: À deux pas de chez Passy, toujours dans ce quartier d'Imatra qui fait face à la frontière, je rencontre Laura Offren.
16: Je ne sais pas si l'atmosphère a vraiment changé, mais c'est beaucoup plus calme sans les Russes.
2: Elle vit avec sa mère dans une petite maison en bois.
16: J'ai 36 ans et j'habite ici depuis 31 ou 32 ans. Je suis concierge dans une entreprise de nettoyage. Ici, c'est plus calme maintenant qu'il n'y a plus de Russes, beaucoup plus calme même. Certains magasins ont été obligés de fermer parce que les Russes étaient la clientèle principale. Dissa, c'était là avant, à 400 mètres d'ici, c'était un magasin de poissons. Il a fermé, je dois aller faire mes courses plus loin maintenant.
2: Plus calme, selon Laura Offren, ce quartier frontalier perdu au milieu de la forêt et des champs en a tout l'air. Des fenêtres aux carreaux cassés, des voitures qui prennent la poussière, sur les porches abandonnés, des canettes de bière vides. Et le long de la voie qui longe l'autoroute silencieuse du poste frontière, les panneaux à vendre s'enchaînent dans les jardins devant les maisons. En revenant dans le centre d'Imatra, la même impression, le sentiment qu'il y a eu plus de vie ici que ce spectacle de terrasses fermées, de parkings vides et de rues où personne ne circule. Devant un fleuriste, Tarmo, 70 ans, tient deux vélos. Il attend sa compagne qui est dans la boutique. Il s'exprime assez facilement sur la situation de la ville d'Imatra. Il est né ici.
11: Écoutez, la frontière peut rester fermée pour le moment, et ce, jusqu'à ce que la situation dans le monde change. Et il n'y a pas de raison d'avoir peur de l'Union soviétique, de la Russie, mais il vaut mieux en rester là au regard de la situation actuelle.
2: Cette fermeture, est-ce qu'elle a affecté votre vie ?
11: Non, pas vraiment.
2: Mais est-ce que quelque chose est différent ici ? Est-ce que la vie a changé ?
11: Il n'y a plus de touristes russes à Imatra. Et les gens d'ici ne peuvent plus aller en Russie pour partir en voyage, par exemple. Avec ma femme, on faisait ça souvent quand on pouvait encore. Il y a aussi beaucoup de gens du coin qui partaient faire le plein en Russie. C'était moins cher, mais c'est fini.
2: Avant la fermeture, plusieurs millions de personnes traversaient la frontière chaque année. Imatra est une ville balnéaire avec de nombreux hôtels et des spas qui attiraient les touristes russes. Toujours dans le centre-ville, entre les locaux commerciaux vides et les bâtiments délabrés, une boutique colorée fait tache. On monte les escaliers pour se rendre dans le bureau de la patronne du magasin. Des tissus de couleur explosent de chaque côté. Elle s'excuse pour le bazar. Elle est en train de faire l'inventaire dans la réserve.
17: Je m'appelle Tina Karkasund. On est dans mon magasin de vêtements et de textiles. Je suis designer et entrepreneuse depuis 32 ans, mais j'ai emménagé dans ce local il y a 8 ans. Clairement, la fermeture de la frontière à cause de la guerre, on la voit dans la rue. Il n'y a plus de touristes russes.
2: Parce qu'il y en avait beaucoup.
17: Ils étaient nombreux, oui. On ressent leur absence à plusieurs niveaux. Les touristes russes jouaient un rôle clé dans l'emploi local parce que même si tous les commerces ne profitaient pas de leur passage, leur argent enrichissait la ville.
2: Donc vous pensez que toute la ville a changé depuis la fermeture de la frontière ?
17: D'une certaine manière, oui, parce que nous avons vu de grandes chaînes de magasins quitter le centre-ville. Les boutiques H&M et Esprit sont parties. Une grande chaîne de librairies finlandaise a fermé.
2: Et si ces grandes entreprises partent, est-ce que ce n'est pas une bonne chose pour les plus petites entreprises comme la vôtre ?
17: Non, pas vraiment. Nous proposons un produit de niche. Pour nous, les Russes n'ont jamais représenté un groupe de clients important.
2: Donc si je comprends bien, si la frontière reste fermée, ça ne vous affecte pas tant que ça ?
17: On n'est pas touché directement, mais indirectement, oui. Beaucoup de gens à Imatra se retrouvent aujourd'hui au chômage parce qu'ils travaillaient dans des commerces qui vivaient grâce aux touristes russes. Il y avait ici de grands supermarchés pensés spécialement pour eux, des enseignes entièrement tournées vers cette clientèle. Et aujourd'hui, tout ça a disparu. Et bien sûr que les gens du coin, s'ils ont des revenus plus faibles, ils ne vont pas acheter chez nous. On ne propose pas des biens de première nécessité, plutôt des produits qui font du bien à l'âme, disons. Donc si vous avez moins d'argent, vous ne serez peut-être pas aussi enthousiaste à l'idée de faire du shopping chez nous.
2: Alors on a eu le discours de la commerçante, vous habitez à Imatra. Quelle est votre opinion personnelle sur cette fermeture ?
17: Dans la situation actuelle, je pense que c'est normal que la frontière soit fermée. À mes yeux, les Finlandais n'ont aucun pouvoir sur la situation. Maintenir la frontière fermée, c'est une manière de les protéger. Et puis, ce qui se passe en Russie en ce moment est tellement déroutant. Tant que ce pays reste dans cette logique, tant qu'il ne revient pas à la raison, qu'il continue, disons, à faire du hors-piste, il vaut mieux en rester là.
2: En France, il y a un peu cette idée que les Finlandais ont peur et se préparent.
17: Non. Je vois pas pourquoi. Nous n'avons aucune raison d'avoir peur.
2: Vous partagez quand même une très longue frontière.
17: Une longue frontière qui a toujours été là. On s'en est toujours sorti et on va continuer à s'en sortir. Je crois que nous avons aux commandes des gens qui prennent soin des Finlandais, que nous n'avons rien à craindre. Mes grands-parents sont venus ici en tant qu'évacués après les guerres. Leur maison est restée de l'autre côté de la frontière. C'est à 16 km d'ici. C'est très proche, mais très loin en même temps. Et je me suis toujours dit, après la guerre, ils ont osé rester près de la Russie. Donc, je n'ai pas peur, non.
2: Les évacués, référence à ces quelques 410 000 Finlandais qui ont dû tout abandonner derrière eux en 1940, quand la Carélie, région frontalière, a été cédée à la Russie. Conséquence d'une défaite, celle de la guerre d'hiver, en 1939, l'Union soviétique envahit la Finlande. Après 5 mois de résistance acharnée, les Finlandais se voient amputés de plusieurs parties de leur territoire. 12% de la population doit évacuer. En sortant du magasin de Tina Carcassonne, on croise Lena, une dame de 81 ans. Elle porte une écharpe violette tricotée et attend à côté d'une banque que l'on vienne la chercher. Elle est née de l'autre côté de la frontière, à Viipuri, l'ancienne deuxième plus grande ville de Finlande, aujourd'hui appelée Viborg et intégrée à la région de Leningrad en Russie. Vous avez vécu à Imatra toute votre vie ?
18: Non, mais je suis ici depuis au moins 50 ans.
2: Lena, hier, la fermeture de la frontière était prolongée. Qu'est-ce que vous en pensez ?
18: Pour moi, c'est une très bonne chose. Mais vous savez, j'ai évacué 2 fois. Donc disons que je n'ai pas des sentiments très chaleureux envers mes voisins.
2: Donc la situation actuelle, elle ravive des sentiments, des souvenirs chez vous ?
18: Oui, c'est une sorte de sentiment constant qui fait que je n'ai aucun sentiment positif vers là-bas, vers l'Est.
2: Mais vous n'avez pas peur ?
18: Non, je n'ai pas peur. Si ça arrive, alors ça arrive. Et c'est comme ça. Il n'y aura rien à faire.
2: Comme Lena, plus de la moitié des évacués étaient retournés en Carélie durant la guerre de continuation, entre 1941 et 1944. Mais la Finlande n'a jamais réussi à récupérer les territoires perdus. En 1947, le traité de Paris a confirmé la perte définitive de 10% de son territoire et le retour définitif des Caréliens de l'autre côté de la nouvelle frontière.
19: Le gouvernement a donc décidé aujourd'hui que la Finlande fermera les points de passage de la frontière de l'Est.
2: Discours de Petteri Orpo, Premier ministre finlandais, novembre 2023.
19: Mon message aux Finlandais est que le gouvernement assurera la sécurité des frontières dans toutes les situations. Nous comprenons que cette décision rendra la vie plus difficile aux personnes qui franchissent la frontière légalement. Mais c'est la raison pour laquelle nous avons pris cette décision difficile qui, nous l'espérons, aura un impact rapide.
2: Ce qui devait être une mesure temporaire est devenu pérenne. La frontière est restée fermée depuis. Fin mars 2025, le ministre de l'Intérieur assurait encore que les conditions pour une réouverture ne sont toujours pas réunies.
20: Je suis Jyrki Karhunen, officier du 2e corps de garde-frontière finlandais.
2: Je suis devant le quartier général des gardes-frontières de Imatra. Je rencontre le capitaine Jyrki Karhunen. Il va m'expliquer ce qu'il se passe depuis le début du conflit entre la Russie et l'Ukraine du côté finlandais de la frontière.
20: D'abord, il y a eu l'entrée de demandeurs d'asile instrumentalisés par la Russie à l'automne 2023. Ensuite, et par conséquent, la fermeture de la frontière de l'Est.
2: Comment les habitants de la région ont-ils réagi à la décision de fermer la frontière ?
20: Beaucoup de gens la comprennent, mais bien sûr, ceux qui ont de la famille de l'autre côté aimeraient traverser la frontière. On leur explique que des mesures importantes pour la sécurité de la Finlande sont mises en œuvre ici. Comme l'a dit notre président, nous ne sommes pas confrontés à une menace militaire immédiate. Nous lui faisons confiance. Et ici, au poste des gardes frontières, nous exécutons simplement les tâches qui nous sont confiées par l'administration de l'État. Valtionhallinnon antamia tehtäviä, mitkä sieltä
2: tulee. À la fin du mois de mai 2025, la Finlande a achevé la construction d'un mur de 35 km de long et de plus de 4 mètres de large à la frontière. C'est le premier morceau du projet de clôture de 200 km lancé par les autorités finlandaises en 2022. Dans le même temps, la surveillance à la frontière s'est accentuée. Le pays nordique a renforcé ses investissements militaires. Il a annoncé qu'il porterait ses dépenses de défense à au moins 3% du PIB d'ici à 2029. Aujourd'hui, 100 000 russophones vivent dans le pays. La guerre d'agression russe en Ukraine a réveillé un sentiment de haine des Finlandais envers leurs voisins. Et au XXe siècle, cette haine porte un nom, Russaviha, contraction de Russa, un terme péjoratif désignant le peuple russe, et viha, la haine, un mot qui porte le poids de la relation entre la Finlande et la Russie. Matti Klinge, docteur en philosophie dans une archive de la télé nationale finlandaise de 1972.
21: Minusta Russaviha voisi määritellä sillä tavalla, että
0: Il l'a défini comme un antagonisme naturel entre Finlandais et Russes qui a poussé les nations à se détester, sous-entendant que les Russes sont détestables, voire méprisables, à cause de caractéristiques nationales, mais aussi car ils cherchent à s'étendre et l'ont montré dans les attaques menées contre la Finlande. Aujourd'hui, cette expression refait surface. Je suis à La Peranta, une des plus grandes villes de la frontière avec la Russie. Je rencontre Ivan Deviatkin au bord du lac Saima, le plus grand lac de Finlande.
21: Quand mon fils de 9 ans sort se promener ici, qu'il parle russe avec ses amis, il se fait parfois insulter de sale russe. Ce n'est qu'un petit garçon qui fait du vélo dehors. Et je comprends que cette haine soit l'une des raisons pour laquelle les Russes de Finlande voudraient partir.
0: Ivan Deviatkin est finno-russe. Il a 34 ans et a grandi dans un village entre Moscou et Saint-Pétersbourg. En 2012, il s'installe à La Peranta pour ses études d'écologie et il n'est jamais reparti. Aujourd'hui ingénieur, il est aussi élu au conseil municipal de La Peranta depuis mars 2025. Une aventure plus éprouvante que prévu.
21: D'abord, j'ai rejoint le parti des sociaux-démocrates, le SDP, parce que leurs valeurs me tiennent à cœur. Mais pendant une interview, j'ai choisi de ne pas prononcer une phrase qui condamnait la guerre russe dans les mots exacts qui m'avaient été suggérés. À cause de ça, j'ai été exclu de la liste des candidats et du parti. En Russie, une loi interdit de s'opposer à la guerre. Et si vous le faites, vous pourriez finir en prison. Moi, j'ai toute ma famille là-bas et j'y retourne dans un mois. Je choisis mes mots avec soin pour qu'il n'y ait pas de conséquences.
0: Ivan Deviatkin se fait donc élire sous la bannière de l'Alliance de gauche, mais même là, certains ont peur que sa réputation nuise au parti, car il a milité avec Alexander Enleto, une organisation russophone qui œuvre pour la réouverture de la frontière et le dialogue entre les finno-russes et les finlandais. Son implication dans ce mouvement lui a valu un torrent de haine.
21: J'ai reçu des messages de menaces chez moi. Et là, c'était « Eh, les sales russes, vous êtes des influenceurs hybrides de Poutine et des traîtres, on vous déteste ». On m'a aussi envoyé un courrier sur lequel il était indiqué « Sales russes, on vous a déjà tué, on peut recommencer ».
0: Comment la fermeture de la frontière a-t-elle affecté la communauté des Russes de Finlande ?
21: Certains russophones de Finlande sont retournés en Russie. Ils partent à cause de la haine ici. L'autre conséquence, c'est que les retraités ne peuvent plus toucher leur pension côté russe. Leur niveau de vie en Finlande a baissé précisément parce qu'ils ne peuvent plus traverser la frontière pour récupérer leur allocation. Et à cause des sanctions, ils ne peuvent pas effectuer de virements bancaires vers et depuis la Russie.
0: La fermeture de la frontière avec la Russie a été prolongée. Qu'est-ce que vous en pensez ?
21: Il faut rouvrir. Je dirais que la fermeture de la frontière n'a aucun lien avec la guerre en Ukraine. L'Estonie, la Norvège, la Lettonie et la Lituanie ont toutes soutenu l'Ukraine d'une manière ou d'une autre. Et pourtant, leur frontière avec la Russie reste ouverte.
0: Et est-ce que c'est une position compliquée à défendre ici ?
21: Oui, c'est difficile. Certains pensent que maintenir la frontière fermée est une bonne chose, que cela apporte de la sécurité. Je ne suis pas d'accord. L'économie locale en dépend.
0: La fermeture entraîne des pertes de 1 million d'euros par jour pour la région seulement en revenus touristiques. Malgré tout, Ivan Deviatkin y voit un aspect positif.
21: Avant la fermeture, les russophones de Finlande étaient passifs. Sur les questions sociales, la politique, ils ne votaient même pas. Mais maintenant, ils se sont mobilisés. Ils font plus que jamais partie de la société. Hier, nous avons organisé une soirée musicale. Nous étions environ 150. On essaye de leur donner quelque chose pour qu'il n'y ait pas de radicalisation. Ils pourraient se renfermer ici, parce qu'ils ne peuvent pas se rendre en Russie, parce qu'ils font face à de la haine. Mais ils veulent parler russe entre eux, écouter de vieilles chansons russes. C'est juste nécessaire. Nous essayons de leur donner la possibilité d'avoir une bonne vie ici, d'avoir des espaces où ils peuvent se sentir bien, à La Peranta. C'est important que les gens puissent écouter la musique de leur enfance. Ils ne devraient pas avoir peur ni se cacher.
0: Malgré le calme apparent à Imatra et La Peranta, la situation à la frontière continue de se tendre.
2: Le 19 juin 2025, le Parlement finlandais a voté à une large majorité son retrait de la Convention d'Ottawa. C'est le traité international qui interdit les mines antipersonnelles. Pendant ce temps-là, la Russie renforce ses positions militaires à la frontière et provoque une montée en alerte d'Helsinki. En réponse, la Finlande a relevé son niveau de préparation et envisage désormais d'étendre l'âge de service de ses 900 000 réservistes.

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Correspondance 10. Un texte de Thibaut Dubreuil. Sur une lecture de Pierre Thauprieux et Sophie Porzier, du cours Charmet, et l'auteur. La correspondance qui va être ici livrée à la lecture radiophonique est celle entre un frère et une sœur. Elle prend place juste après la Première Guerre mondiale, et en cela est révélatrice des drames qui se sont déroulés pendant 4 ans. Drames, oui, désespérance, mais aussi espoir et volonté de ne pas céder au malheur. Quitte à s'inventer une nouvelle vie dans un pays sidéré, où certains effets improbables de la guerre sont comme autant d'opportunités. La généalogie des deux protagonistes ne nous apprend rien de bien intéressant, si ce n'est que Frédéric immigrera aux États-Unis dans les années 30. Une lettre en informe Madeleine. Frédéric sent poindre un danger. Il dit qu'il n'aura pas la force d'affronter cela une seconde fois et qu'il a déjà fait le tour du malheur. Afin que l'auditeur comprenne bien cette relation épistolaire, il est indispensable de préciser 2 choses. 14 ans séparent Madeleine de Frédéric, et Frédéric n'a pas été mobilisé car il avait un pied-bot.

0: Marcher au dehors, respirer l'air frais me soulage si peu qu'écrire. T'écrire à toi, ma frangine, me va bien mieux. Marie dort paisiblement. Si je peux nommer ce sommeil sans réveil hurlant un repos. Le docteur lui a prescrit quelques potions qui la droguent un peu, la rendant amorphe une partie de la journée. Pour ma part, la culpabilité, je l'affronte. Même si tu m'as répété tant de fois que je n'y étais pour rien. Ta présence à nos côtés, ces jours pendant lesquels tu nous as soutenus, alors que ton malheur est aussi grand que le nôtre, aussi injuste et stupide, fut d'un grand réconfort. Je sais que la vie doit reprendre son cours, comme le ruisseau doit retrouver son lit, mais les traces de l'inondation, ses dégâts m'assaillent en permanence. Une odeur aussi. Celle des pourritures, des excuses balbutiées, des regards mauvais. Et Marie, qui a pris tout cela sur ses épaules comme seule s'en charge les femmes, s'accusant de tout, ne me reprochant rien. C'est ça le pire. Se savoir coupable, au moins par inadvertance, et être frotté chaque jour à la savonnette de l'innocence, même par les voisins, que je sais pourtant dans le dur, eux aussi. Mais toi, comment vas-tu? Je ne sais que me recentrer en ce moment. Et ce malheur dont je t'ai accablé et que t'as partagé avec nous ne masque pas le tien, encore plus grand, au moins autant. Et là encore, on dira que c'est la faute à pas de chance. Fred.
1: Reims, le 15 février 1919. Mon frère, ma vie est semblable à la tienne. Là-dessus, nous nous retrouvons. Et elle ressemble beaucoup à cette ville dans laquelle je vis, où on tente de tout remettre en place des ruines dont il n'y a pourtant plus rien à espérer. Bombes allemandes, obus français, argent américain, qu'est-ce que j'en ai à foutre? La maladie des pauvres m'avait pris mon mari. Celle des riches, des bourgeois bien planqués et des capitalistes avides m'a volé mes deux fils. Pour tout dédommagement, j'ai eu droit à des planches en bois, des médailles en carton et des diplômes illisibles, bientôt décolorés. Et les trompettes de la mort, qui sont une autre forme d'acceptation. Rincer, rincer. Je sais que tu saisiras ce jeu de mots un peu facile. Rincer, rincer comme je le suis, vide de tout, sans une miette à contempler sur ma table autrefois si garnie, aujourd'hui silencieuse. Même chez moi, je me sens de trop. Je suis tellement pauvre de moi que par moments, le miroir de l'entrée ne me renvoie qu'une image floue, prête à s'enfuir. Pour le moment, je reste là, me rendant chaque matin au magasin. Hier, j'ai souri. Une cliente voulait une robe à offrir. Un bébé venait de naître, une petite fille. On allait la porter sur les fonts baptismaux comme un espoir que celle-là, au moins, elle n'aura rien vu, rien connu de tout ça. Une petite robe à volant, blanche, avec des liserés roses et son bonnet qui l'accompagne. La mère Pelletier a perdu son caractère de chien, tombée avec son fils dans les tranchées. Elle, qui se voyait déjà en haut de l'affiche, qui voulait ouvrir une autre boutique, son mari prospectait, se retrouve dans le ruisseau plein de larmes. Et à partager nos silences, elle m'apparaît plus humaine. Sa boutique a retrouvé une vitrine qui éclaire l'intérieur d'une lumière de plomb. Bientôt, on annoncera les collections du printemps nouveau qui n'auront que le goût de l'amertume. Tu l'auras compris, je cherche à partir. Souvent, quand je pense à toi, je nous vois comme les deux plateaux d'une balance. Eugène et Auguste de mon côté, le petit Marcel de l'autre. Mon mari parti depuis longtemps et Marie, dont on ne sait si elle reviendra. Son état m'a atterrée. Te répéter que c'est une faute dont tu ne dois pas te charger, que c'est le droit des enfants de jouer dehors, que ces militaires bornés auraient dû clore le lieu, qu'il était dangereux, ils le savaient. Mais ceux-là, trop occupés à astiquer leurs médailles, à réclamer des postes, tout ça ne servirait à rien. Je ne sais comment soulager ta peine,

0: n'étant pas capable de porter la mienne. Il nous faudra peut-être ramper, en espérant que la vie nous sourie une seconde fois. Madeleine.
1: Deuil la barre, le 2 mars 1919. Ma chère sœur, il n'y a plus guère que la poste qui tourne rond dans ce pays. J'ai dû faire porter Marie à l'hôpital. Elle n'a pas pu reprendre son travail. C'est sa patronne qui m'a appelé. Elle divaguait dans les couloirs, les yeux révulsés, appelant Marcel. Elle s'était pissée dessus. Les médecins ont conclu plein de choses qui ne m'ont guère éclairé sur son état. Ils la gardent dans un quartier spécial, avec les fous ou les gens un peu comme ça. C'est la grande descente et on m'a pas mis de frein sur nos vélos. Je ne peux oublier que je n'étais pas là quand elle l'a trouvée. Qu'elle a dû m'attendre parce que j'étais trop occupé avec le syndicat et qu'on voulait des augmentations. Ces images repassent en boucle. Lorsque je suis rentré, il ne restait sur cette cour que des jetées de sang, des haillons déchirés et deux militaires qui ne voulaient pas que je passe. Trois petits sont morts dans cette explosion et j'ai su par une voisine cette chose inouïe. C'est Marie qui a fait un garrot au fils Morel. Il a eu sa main arrachée dans l'explosion et il gisait, inconscient. Elle lui a sauvé la vie, alors que Marcel était parti en tellement de morceaux qu'on n'avait pas grand-chose à mettre dans le cercueil. Si j'avais pu être là, si j'étais rentré plus tôt, cette réunion n'était pas prévue, comme n'était pas prévu non plus que des gamins aient joué près des entrepôts. Ils ont mis des barbelés tout autour à présent, installé une guérite avec des types qui se relaient, même la nuit. Ils font des rondes. Ces barbelés m'en servent au point que je me retrouve aussi seul que toi à présent, sans même la présence de ma femme à mes côtés, et dont je ne sais par quel tunnel elle sortira de tout ça si jamais elle en sort. Tu me manques ces temps-ci. Tout me manque. Fred.
0: Reims, le 21 mars 1919. Mon Fredo, tu as bien raison de dire que seule la poste et ses plis confidentiels fonctionnent bien. Car dans les rues, c'est pas beau à voir. Évite les grands boulevards qui ne feraient dans ton moral qu'un trou de plus. La misère circulant sur l'avenue est bien suffisante et je ne t'en fais pas une description qui t'affligerait plus encore. J'en suis presque à regretter quand les panneaux de bois nous masquaient tout ça à la boutique. C'est heureux qu'on ne vende que des vêtements pour enfants. Je suis consternée par ce que tu m'apprends à propos de Marie. Mais tu me connais, comme ce surnom dont tu m'affublais, petit. Tu avais 6 ans, et moi l'âge des premiers bals. Et j'étais tellement maigre que pour me faire bisquer dans ma robe, tu me criais « Roseau, Roseau !» avant d'aller te cacher sous ton lit. Je ne romprai pas. Je ne sais plus si j'ai encore l'âge de plaire à un homme, mais je n'ai pas l'intention de me morfondre plus encore dans cette ville dévastée. Nous avons une cousine à Paris. Elle peut m'accueillir et m'aidera pour de l'embauche. Et comme tu le sais, Elisabeth n'a perdu personne. Et cela me rapprochera de toi et de Marie aussi. Je laisserai mes morts ici et reviendrai vivre parmi les vivants. Madeleine.

0: Deuil-la-Barre, le 20 avril 1919. Chère Madeleine, ma réponse se fait un peu tardive, mais j'ai deux choses à t'annoncer. Marie est entrée dans un centre spécialisé où des médecins modernes, dans la même ligne que ceux qui réparent les gueules cassées, tentent de lui remettre l'esprit d'aplomb. Ils ne m'ont rien caché de son état. Celui-ci est sérieux, mais il pense que les médications excessives ne font que masquer le problème et qu'il faudra du temps et des soins appropriés pour qu'elle revienne parmi nous. Elle revit sans cesse le moment où elle cuisine un gâteau et que l'explosion la fait sursauter. Alors elle redit, sans cesse, s'être précipitée à l'extérieur, au milieu des gens éberlués, qu'elle a traversé la rue en hurlant et qu'elle savait déjà que Marcel était parmi les victimes. Sa vie s'est arrêtée là, près du trou béant. Elle ne se rappelle pas d'avoir fait un garrot au fils Morel. L'époque que l'on vit est hors du temps. Je sais que tu le ressens tout comme moi et j'en suis presque à regretter les habitudes de la guerre. Tu as été fiancée, épouse, veuve et maintenant te voilà mère chagrin et tu ne veux pas te cantonner à ce que d'autres ont décidé pour toi. Sœur, tu le resteras toujours. Alors pourquoi ne serais-je pas père comme tu fus une tante ? Un camarade m'a parlé d'une chose étonnante. À Lille, chaque dimanche matin, un patronage propose des enfants à l'adoption. Je me suis dit que j'irais sous peu me trouver un fils déjà tout fait et reprendre ma vie, comme avant, et comme un cumul de malheurs s'annulant. Qu'en penses-tu ? Et puis, Marie étant intransportable, je voudrais te proposer de m'accompagner. Fred.
1: Reims, sur le départ, le 30 avril 1919. Manfredo. À mon tour de tomber de ma chaise, comme Marie soufflée par l'explosion. À la lecture de ta lettre, je me suis félicitée des bons soins qu'on apporte à ton épouse. Elle le mérite bien après ce qu'elle a subi. Pour le reste, je suis plus circonspecte. Mais une chose est sûre, je ne t'accompagnerai pas. Je me vois mal choisir un enfant comme mes clientes choisissent des étoles. Encore qu'une étole, on peut l'offrir. Ce choix t'appartient et il appartient aussi à Marie. Je me vois mal devant un fait accompli, lui présenter un garçon de 7 ans en lui disant je ne sais quoi vu que je ne suis pas sûre qu'il existe des précédents. Toutefois, à la relecture de ta lettre et après avoir mûrement réfléchi, je me dis que dans ce monde cul par-dessus tête, une décision aussi inouïe aurait toute sa place. Je me sentirais mal d'adopter un jeune homme de 25 ans pour remplacer Auguste ou Eugène. Celui-ci n'aspirerait qu'à vivre sa vie sans se charger de quelqu'un comme moi. Mais Marcel avait une vie à vivre et celle-là, tu ne l'as pas connue. Au moins, j'aurais vu mes fils grandir, devenir des hommes. À mon grand regret aussi, vu que la nation exigeait leur sacrifice, pour des raisons dont on ne se rappelle plus vraiment. Mais qu'écris-je là ? Vois comment nos vies amputées nous malaxent l'esprit au point de tout mélanger. C'est un maelstrom, une phrase que dont on doit s'extraire coûte que coûte si on ne veut pas se faire grignoter par les rats. Fais au mieux. Ta sœur qui toujours t'aimera.
0: Deuil-la-Barre, le 14 mai 1919. Ma chère Madeleine, je poste cette lettre à ton attention chez notre cousine Elisabeth. Je pense que tu seras déjà installée là-bas quand elle te parviendra. Tu le sais, j'aime Marie comme jamais un homme n'a aimé sa femme. J'ai mis près d'un an à la séduire. Je suis lié à elle comme la terre au soleil et ne souhaite rien tant qu'elle me revienne guérie et heureuse. J'ai fait peu de cas de notre amour dans ces lettres échangées avec toi, notre deuil l'ayant recouvert, comme toutes les cendres qui se sont abattues sur Reims. Et de mon idée, je ne suis plus très sûr. L'autre dimanche, je me suis rendu à son chevet. Elle me reconnaît un peu, me demande pourquoi Marcel n'est pas avec moi et que je ferais bien de le surveiller, car il est espiègle et ne voit pas le danger nulle part. À mon retour, je me suis effondré. Mais j'ai parlé de mon idée d'adoption au médecin. Ils ont levé un sourcil. Je les ai sentis circonspects. Puis ils m'ont dit qu'ils ne savaient pas quels effets cela pourrait avoir sur Marie, mais qu'en tout état de cause, celle-ci végétait. La médecine semble avoir fait quelques progrès, mais pas tant que ça, et je pense, que malgré leur bonne volonté et leur dévouement, les docteurs arrivent au bout de leur idée. Alors, en revenant chez moi, j'ai demandé de l'aide à André. Je ne pouvais pas vider la chambre de Marcel et mettre le tout au rebut. Le pauvre André a accepté de le faire pour moi. C'était pas bien long, mais une fois achevé sa tâche, qui était livide. Je lui dois beaucoup. Et puis hier, j'ai repeint la chambre, même le parquet. On dirait un cube tout blanc à présent. J'ai même fait changer la fenêtre. Je sais que tu vas trouver cette décision un peu raide. Elle l'est assurément, mais je ne pouvais plus vivre au milieu des décombres. Oh, Marie me manque affreusement. Mais je la sais vivante et je veux voir dans ses yeux qu'un chemin est encore possible. Marcel aussi me manque. Mais lui, je le laisse partir. Je me force à le laisser partir. Même si je sais que c'est trop tôt pour lui et pour moi. Je sais qu'il est pas loin à jouer à la balle avec ses copains, partis eux aussi. Il veillera sur le nouveau venu, qui en rien ne le remplacera. À tous, je dirais que j'ai eu deux fils. Dimanche prochain, je n'irai pas voir Marie. J'ai pris mon billet pour Lille et espère en acheter un second en revenant. Fred, bien contrit.

0: Paris, 20e, le 25 mai 1919. Ah, mon Fredo, qu'ai-je bien fait de quitter Reims dont les contours s'estompent de plus en plus chaque jour? Ma patronne m'a fait une lettre de recommandation. J'ignorais qu'elle connaissait un peu de monde dans la capitale et j'ai vite fait de retrouver une embauche. Elisabeth m'a accueillie avec cette petite folie qu'elle a toujours dans les yeux. J'ai l'impression à présent d'avoir une sœur qui vient me confier ses peines de cœur. Mais son logement est petit et à se serrer à deux dans un lit, je vais rapidement prendre mon indépendance. Qu'ai-je bien fait, oui, de venir à Paris? La foule, les autos, les cinémas, le bruit incessant me font le plus grand bien. Et même si on se gèle les miches chez Elisabeth, mon cœur en est transporté par toute une chaleur. Je n'oublie en rien mes morts dont je sais qu'ils approuveraient ma décision. Je les sens à mes côtés, mon mari Bougon et mes fils Rieur, lorsqu'on se promène en bord de Seine. Elisabeth aussi les sent proches de nous, qu'elle s'est même retournée l'autre jour pensant qu'ils nous suivaient. Lorsque tu recevras cette lettre, tu seras rentrée de Lille. Ou peut-être devrais-je écrire « Vous serez rentrée ». Elisabeth, qui ne s'intéresse rien tant qu'au présent, approuve ta décision. Déjà, elle aime cet enfant. Elle regrette de ne pas avoir été à tes côtés et a promis de passer voir Marie. Je l'accompagnerai. Mais je ne veux en rien troubler ce qui s'annonce. Et c'est pour cela que je ne viendrai pas te voir sans ta permission. Écris-moi vite, Madeleine.
1: Depuis la maison, le 16 juin 1919. Madeleine, ça y est, c'est fait. Mon Dieu, par où commencer? De Lille, je ne garde aucun souvenir. Seul l'endroit m'a laissé pantois. C'était une salle avec des chaises et des bancs. On se serait cru dans une église désaffectée, mais bizarrement, il y faisait chaud. Un curé est venu nous serrer la main et nous demander l'objet de notre présence ici. Nous étions une trentaine, hommes et femmes confondus, et la plupart étaient là car ils étaient persuadés que leur enfant était vivant. Lors des évacuations, des départs précipités dans les gares, pendant les bombardements, certains ont égaré leurs enfants dans la foule. Ils se reprochent de ne pas les avoir tenus assez fermement par la main. Alors ils viennent, chaque dimanche, espérant que des gens charitables les aient hébergés chez eux, en attendant la paix. Pour eux, la guerre n'est pas finie. Le curé a été surpris et particulièrement heureux que je vienne pour adopter un orphelin. « Vous êtes si peu, m'a-t-il confié. Les gens comme vous veulent des nouveau-nés. » Puis il s'est interrogé sur l'absence de Marie. Mes explications en berlificoté ont semblé le convaincre. Un enfant de moins, c'est une bouche de moins à nourrir dans son orphelinat. Puis il m'a précisé que l'argent lui manquait et qu'un don serait appréciable. Nous nous sommes assis et là, un rideau s'est ouvert et les enfants ont défilé sur la scène. Je ne te mens pas, j'en avais le souffle coupé. On se serait cru à un comice agricole, à un défilé de mode, au théâtre, qui sait. Un drôle de théâtre, tout de même. Des parents se sont alors levés et sont sortis, des larmes sur les joues. Rapidement, nous n'étions plus que cinq. Deux couples. Et moi. Une femme a râlé, disant que c'était toujours les mêmes enfants qu'on voyait. Adrien est à présent à la maison. Je l'entends jouer dans sa chambre alors que j'écris cette lettre. Nous ne sommes toujours pas allés voir Marie, mais je lui ai dit que c'était sa maman et je lui ai montré des photos. Il a souri. Parmi la douzaine d'enfants qui allaient et venaient sur la scène, je ne l'ai pas choisi. C'est lui qui m'a reconnu. Il a descendu les escaliers et il est venu vers moi. Du haut de ses 7 ans, il m'a fixé dans les yeux. Et là, j'ai compris que j'étais son père. Assis sur ma chaise, j'étais tétanisé. Je crois même que le souffle m'a manqué. Alors il m'a dit, de sa petite voix, il m'a dit « Tu veux bien ?» Puis il a relevé sa manche. Il lui manque une main. Comme le fils Morel à présent. « Tu veux bien, dit, devenir mon papa ? Parce que les autres, ils veulent pas à cause de ma main. » Voilà. J'en ai encore le cœur serré. Il m'appelle papa. Tout de suite, il m'a appelé papa. Et c'est un bavard. Même le contrôleur dans le train s'en est amusé. Il m'a dit que dans la chambre, ça sentait bon. Pas comme au pensionnat. J'appréhende un peu la visite de dimanche. Voilà pourquoi je te fais cette demande. Peux-tu venir déjeuner dimanche prochain? Puis nous prendrons le car et on ira voir Marie. Tous les trois. Fred.

Voilà. Je ne dévoilerai rien de plus de cette correspondance. La suite de cette histoire relève de l'intime le plus précieux, et chacun y trouvera bien ce qu'il voudra y apporter. Apprenez tout de même que Frédéric, Marie et Adrien quittèrent la France en 1936 et s'installèrent à San Francisco. Ils sont enterrés là-bas, en Californie, sur cette terre de tous les possibles.

0: 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Alors, ils se nomment The Vine Street Shuffle et ils sont déjà devenus dans le Blues Café, mais pas sous ce nom-là, avec l'américain Cincinnati Slim. Ils sortent un superbe album de blues dédié à la légende Earl Zebedee Hooker, un des nombreux cousins de John Lee Hooker, et ils ont décidé de le faire officiellement ici avec nous. Merci.
1: En effet, Francis, cet album est loin d'être un simple hommage, car c'est aussi une création très personnelle autour de l'incroyable talent d'Earl Hooker, qui a quand même été l'un des premiers guitaristes à passer à la guitare électrique. Alors merci d'applaudir Paul Cura à la contrebasse.
0: Gavi. Alyosha Tevney à la guitare.
1: Et à la mandoline.
2: Et à la mandoline.
1: Marc Delmas à la batterie sur la scène du Blues Café Vine Street Shuffle.

0: les Vine Street Shuffle.
1: Nous allons inviter Alyosha et Marc à nous rejoindre pour quelques questions. Donc nous sommes en direct de l'étape de l'art à Chaise-Neuve.
0: Vous pouvez retrouver toutes nos émissions sur notre site
1: internet bluescafé.org. Donc les émissions, mais aussi les vidéos YouTube. Et d'ailleurs, on a différents formats d'émissions. Il n'y a pas que le Blues Café. Donc vous pouvez aller creuser. Marc nous a rejoint, Alyosha nous rejoint.
0: Alors, ravi de vous avoir malgré tout dans le Blues Café. Vine Street Shuffle, qu'est-ce que vous mettez derrière ce nom? Alors j'ai quelques hypothèses, mais je dois certainement me tromper. Est-ce donc une allusion au titre du roman noir de l'écrivain anglais Dominic Nolam, Vine Street? Un clin d'œil au titre du groupe rock britannique Ten CC, ou simplement, et mot à mot, finalement, la rue de la vigne en mouvement, ça ne veut pas dire grand-chose, mais...
2: Le Vine Street Shuffle, c'est facile, Francis, en fait. Le Vine Street Shuffle est né de la réunion de ce trio autour de Cincinnati Slim. Tu as parlé de Cincinnati Slim, qui est venu au Blues Café sans le Vine Street Shuffle. Il est venu dans sa formule trio. Et depuis que nous l'avons rejoint... Nous avons donc cherché un nom de formation de ce trio. Et Vine Street, c'est la grande rue qu'il fallait avoir visitée après-guerre. Il y avait Broadway à New York, il y avait Market Street à San Francisco, et il y avait Vine Street à Cincinnati. Et comme on joue avec Cincinnati Slim, eh ben on se dit Vine Street. C'est aussi la rue au bord de laquelle le premier gratte-ciel des USA a été construit. Tu vois, et c'est quand même une rue... qui en dit long, et qui fait 12 km de long, 15 km de long, tu vois les rues américaines là, qui filent tout droit. Alors au début, c'est les bars, c'est les boîtes, c'est, ça y va, ça danse, etc. Et puis plus tu t'éloignes, ma foi, plus c'est pauvre, probablement plus c'est noir, tu sais, aux USA, c'est comme ça. Et donc, shuffle, c'est aussi en anglais la baston. Et donc au bout de Vine Street, ça finissait souvent en baston. Okay. Vine Street, shuffle.
1: Voilà. Merci pour cette explication.
3: Il y a une chanson de Randy Newman aussi, Vine Street.
0: En plus.
1: Donc on va déjà commencer par faire un petit tour de chacun d'entre vous pour faire votre connaissance. Donc on va commencer avec toi, Alyosha, si tu le veux bien. Tu as une expérience longue comme un manche de guitare. Et notamment, tu as passé 7 années à Londres où on dit que tu as joué avec des musiciens de session, des musiciens d'Eric Clapton, d'Eric Bibb, de Michael Jackson aussi. Est-ce que tu veux nous parler un peu de cette expérience de là?
3: Eh bien oui, donc j'ai vécu à Londres pendant un petit moment et donc j'étais musicien freelance, comme on dit là-bas, donc ça veut dire que j'avais des projets, on m'appelait quand on avait besoin de moi. Et donc j'ai eu la chance de faire pas mal de studios et de croiser donc des musiciens à ses côtés qui ont effectivement des CV longs comme le bras et qui ont joué pour certains avec Clapton, pour certains avec Sheryl Crow.
1: Quelle ascension.
0: Et justement, Marc, toi, à la batterie, donc, tu as eu des collaborations avec Sugarcane, Neil Black, bien sûr, Fred Chapelier, j'en passe, je dois en oublier, non, c'est ça?
2: Ouais, tu oublies Alyosha Thévenet, Paul Cura. Ouais, c'est la beauté de ce monde de la musique, c'est que tu croises des gens, tu discutes, tu élabores des idées, tu te dis, tiens, on pourrait faire quelque chose. Là, on s'est réunis autour de Cincinnati Slim. Puis voilà.
1: La base de la création du trio, ouais, Cincinnati Slim.
2: Ouais, vraiment. Slim, quand il rentre sur scène, il veut... Slim, il a 71 ans maintenant. Il a eu vraiment des grandes heures de gloire aux USA, dans le rhythm and blues et le blues. Et comme les grands, quand il rentre sur scène, il y a ces musiciens qui l'accompagnent, qui jouent 2-3 morceaux avant qu'il monte sur scène. On est dans le concert la semaine prochaine avec lui, on va jouer nos 3 morceaux avant qu'il monte sur scène. C'est toujours comme ça. Donc du coup, sous la houlette d'Alyosha, qui quand même impulse beaucoup artistiquement au trio, on a commencé à voilà, jouer à 3. Puis on s'est dit, mais ça sonne, quoi. Ça sonne bien notre truc. Et puis lui, il a continué d'amener des morceaux, des choses. Et voilà, de là est né un projet entier, intègre, autour du Vine Street Shuffle.
0: Il me semble pourtant que l'inspiration des Vine Street Shuffle, principalement de Chicago Blues, non, je me trompe?
3: Alors oui, il y a beaucoup de Chicago Blues, particulièrement sur ce premier disque dont on va parler, Hommage à Earl Hooker. Après, on pioche dans pas mal de styles, alors clairement du style traditionnel de blues. On va jusqu'aux années, fin des années 20, 30, on verra un petit peu après. Et donc c'est vrai que le Chicago Blues est un peu le cœur de ce qu'on fait actuellement, mais on va aussi explorer le blues du sud, des États-Unis, Memphis, et puis on a aussi tout un côté West Coast donc plus swingant, on va dire, et qui aussi est aidé par le fait qu'on joue avec une contrebasse principalement. Il y a rarement de la basse électrique. Donc du coup, ça donne un son peut-être un peu plus acoustique, un petit peu plus léger, qui permet de faire ce style West Coast.
1: Donc dans cette émission, on va pas mal parler de cet album qui vient de sortir, dont on fête ce soir la sortie. Donc il y a un album hommage donc à Earl Hooker, qui est peut-être pas le guitariste le plus connu du grand public, peut-être plus connu des gens un peu pointus, et pourtant c'est un musicien extrêmement talentueux et important. Donc est-ce que vous pouvez nous présenter un peu Earl Hooker ?
3: Donc Earl Hooker était effectivement un guitariste et aussi chanteur, mais il se trouvait assez mauvais chanteur, donc il a fait beaucoup de...
0: problèmes de santé.
3: Voilà, il avait un problème de santé qui fait qu'il a jamais pu développer une voix au niveau de son jeu de guitare. Il était très influent auprès des musiciens, parce qu'à l'époque, il n'y avait pas uniquement le fait de vendre des disques pour être connu ou de passer à la télé, mais tout le réseau des musiciens se connaissaient entre eux, et donc c'était une grosse influence sur Buddy Guy, par exemple. Enfin, j'ai lu une anecdote que Buddy Guy dormait avec une photo de Earl Hooker sous l'oreiller pour essayer de choper son esprit, quoi. Donc voilà, donc en fait, il était assez connu des musiciens, et il avait aussi de nombreux donc, morceaux instrumentaux. C'est aussi pour ça qu'on est allé piocher chez lui, parce qu'il y avait une centaine d'instrumentaux qu'il a enregistrés, parce qu'en fait, ces morceaux-là étaient des tubes dans les jukebox. Parce qu'à l'époque, les gens ne possédaient pas toute la musique qu'ils écoutaient. Donc, il fallait aller voir des concerts ou aller mettre une pièce dans le jukebox pour écouter. Et il avait beaucoup de titres qui étaient assez connus. C'est pour ça qu'on lui demandait d'en enregistrer. Malheureusement, il est mort en 1970, à l'âge de 40 ans. Et donc, il n'a pas pu bénéficier du blues revival lancé par les Anglais. Et une des raisons pour lesquelles il n'était pas connu, c'est aussi qu'à l'époque, les labels n'étaient pas aussi précis que maintenant, c'est-à-dire qu'il y avait plein de disques qui sortaient, on ne savait pas qui jouait dessus. Jusque dans les années 80, il y a une anecdote de Sue Follet qui dit que dans les années 80, il y a un disque que tout le monde à Austin devait avoir, c'était un disque de Earl Hooker et Jody Williams. Et en fait, les noms étaient inversés dessus, donc on pensait que Jody Williams jouait des morceaux d'Earl Hooker et Earl Hooker des morceaux de Jody Williams. Donc ça n'a pas participé à ce qu'il soit vraiment identifié jusqu'à toutes les rééditions des années 90 et 2000.
0: Alors à propos de Earl Hooker, on sait aussi, parce qu'il en a fait des choses, hein, ce garçon-là, qu'il a rejoint le groupe Dak Turner, mm-hmm. à un moment donné. Il a côtoyé Muddy Waters, bien sûr, et beaucoup de bluesman. Il a même jammé avec Hendrix, et puis il a gravé de très nombreux albums.
3: Mm-hmm. Alors oui, il y a de nombreux... Alors, il y a nombreux morceaux qui ont été mis sous forme d'albums, parce qu'à l'époque, il sortait surtout des singles, voilà, des compiles, des choses comme ça. Et c'est vraiment à la fin de sa carrière qu'il y a eu quelques albums où il avait viré, parce qu'en fait, il était relativement jeune pour l'époque. Et donc, en fait, son style a aussi suivi, parce qu'en gros, il a enregistré entre 55 et 70. Et donc, son style a suivi l'évolution, on va dire, des musiques populaires afro-américaines. Donc, à la fin de sa carrière, il jouait du James Brown et il utilisait la pédale wah-wah. C'est une des choses qui a influencé Hendrix, entre autres.
1: Mais alors pourquoi cette idée de rendre un hommage à ce musicien-là ? Est-ce que c'est plus toi, Alyosha, par exemple, qui a amené cette idée-là, ou... C'est lui,
3: alors, visiblement. C'est moi qui continue à parler, alors. oui, en fait, c'est-à-dire, comme je disais, en fait, y a, quand on cherche des morceaux instrumentaux à jouer, il y en a des dizaines et des dizaines chez Earl Hooker. Et c'est aussi une grande influence d'autres musiciens qui sont mes influences, que j'ai connus avant. Donc en fait, son nom revenait un petit peu tout le temps. Et donc l'idée d'explorer un petit peu tous ses morceaux était intéressante, parce qu'il y avait plein de morceaux de styles variés, de formes variées. Et du coup, c'était pas juste... Parce que souvent, le blues instrumental va se limiter à un petit shuffle d'intro, un petit solo de guitare, on passe à autre chose. Non, lui, il y a des thèmes, il y a des ruptures de tempo, des variations... Il y avait beaucoup d'humour aussi, c'est-à-dire que dans ses enregistrements, il y a des parodies de morceaux country, il y a des parodies de morceaux latins, il y a des petites citations natives, donc indiennes, on va dire, comme dans le premier morceau qu'on a interpolé, qui était un medley. Et en fait, on a interpolé aussi une petite mélodie qu'il avait, dont le titre maintenant serait considéré extrêmement raciste envers les populations natives. Mais à l'époque, voilà, il faisait plein de morceaux un peu dans tous les sens.
0: Bon, c'était un remarquable guitariste, on le souligne, et on n'arrête pas de le souligner, très véloce et très recherché. Donc, mm-hmm. hein. B.B. King qui dit que, mm-hmm. je cite, hein, c'est le meilleur guitariste moderne, point final.
3: Voilà.
0: Alyosha, toi qui es aussi un guitariste émérite,
3: mm-hmm. paraît-il.
0: comment tu as abordé justement ce challenge ?
3: Bonne question. Comment j'ai abordé le challenge ? Ben, j'ai commencé, en fait, ça fait partie d'un travail permanent, en fait, j'ai envie de dire, sur le, particulièrement depuis le début du projet avec Slim, qui est vraiment le moment où je suis revenu dans le blues à temps plein, on va dire. Et donc, du coup, c'est de ce travail de recherche et d'apprentissage, d'aller vraiment chercher à la note près, en fait, ce que font les musiciens. Et donc, en fait, j'ai beaucoup écouté et puis j'ai fait ce qu'on appelle des relevés. C'est-à-dire qu'on prend un solo, un extrait, et on essaye de le jouer note à note en même temps que le disque pour s'imprégner du feeling de l'artiste et rentrer vraiment dans tous les points de détail afin, le moment venu, de tout oublier et de faire sa propre sauce.
0: Marc, le véritable titre du disque est en fait Zebedi, le second prénom de Earl Hooker et qui signifie en hébreu « cadeau de Dieu ». En surnommant votre disque Zebedi, vous l'avez pensé justement comme un cadeau ?
4: Alors, personnellement, oui, c'est un cadeau. Zebedi, c'est le deuxième prénom de Earl et il était appelé Zeb par ses collègues, ses comparses, Buddy Guy, Charlie Musselwhite, tous ces gars-là.
1: Donc là, tout à l'heure, vous avez commencé par un morceau de Earl Hooker, qui était même un medley de deux morceaux, donc tu l'as dit. Après, vous avez joué Hide Out, donc de Jody Williams, donc qui n'est pas un morceau de Earl Hooker, qui n'est pas sur l'album. Et c'est quoi le lien avec Earl Hooker dans tout ça ?
3: Eh bien, donc, Jody Williams, c'était aussi un guitariste présent sur la chaîne de scène de Chicago, qui venait du Sud. Ils se fréquentaient sur la scène. Et donc, comme je le disais, en fait, ils ont été souvent mélangés l'un avec l'autre, comme Jody Williams a aussi enregistré un certain nombre d'instrumentaux qu'ils ont été un peu mélangés.
1: Du coup, il y avait eu un EP, 5 titres avant cet album. Et là, ce disque, il sort sur le label Dixie Frog, donc un peu un label légendaire en France. Comment vous s'est fait la rencontre avec eux ?
4: Alors, on connaît très bien Neil Black. Neil est un vieux copain depuis 25 ans. Régulièrement, je lui envoie, moi, les projets sur lesquels je travaille, parce que j'aime bien avoir son avis, son opinion. Et quand il a reçu ça, au lieu du traditionnel mail de deux lignes en disant « c'est super, Marc, continue », là, il y avait une page dithyrambique sur l'esprit de cet album, sur la façon dont nous l'avions rendu, dans la façon dont il était interprété, le son qu'on en sortait, parce qu'on a beaucoup travaillé le son aussi. Et donc, il a pris le disque, il l'a amené chez Dixie Frog, et puis il leur a dit « écoutez ça, et puis dites-moi ce que vous en pensez ». Et voilà, les gars nous ont rappelé en disant « venez quoi ». On y est allé.
0: En tout cas, ce disque est vraiment superbe. Et dans la seconde intervention, eh bien, on parlera de certains de ces 12 morceaux. Mais en attendant, eh bien, on va vous laisser la scène du Blues Café à l'étable de l'art de Chaise-Neuve, sous les applaudissements du public.
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0: folle. Et c'est sur cette air de rumba que nous allons demander à Alyosha et Marc de venir de nouveau. On va parler, on va égrener en partie hein, seulement ce bel album de 12 titres nommé Zebedi, cet hommage à Earl Hooker.
1: Et on parlera aussi des invités de cet album, parce que
0: évidemment,
1: plusieurs invités.
0: On a constaté tout à l'heure qu'il y avait un titre qui n'était pas d'Earl Hooker. Et là, Robolotte, avec le Deep Rocket, attribué à Bruce Katz et Ronnie Earl. Pour la petite histoire, Ronnie qui avait d'ailleurs changé son nom pour prendre celui de son héros. Est-ce que c'est là en fait aussi encore un hommage ?
2: Effectivement, Ronnie Earl, c'est le Earl de Earl Hooker. Donc c'est encore une connexion extrêmement forte. Katz, c'était son organiste. Donc voilà.
1: Donc sur l'album, tous les morceaux sont de Earl Hooker. Comment vous avez fait le choix desquels vous alliez jouer ?
3: Il y a une présélection à l'écoute, on va dire, en se disant « Ah tiens, celui-là, il peut être sympa ». Ensuite, on les transcrit, on essaye en groupe et on voit ce qui sonne et ce qui ne sonne pas. Et puis voilà, ce qui a sonné le mieux du premier coup est resté et ce qui ne sonnait pas a été mis de côté.
0: Alors, l'enregistrement semble avoir été fait en live. Live en studio, c'était certainement pour retrouver le son particulier, peut-être, dans Looker, non ?
3: Oui, c'était une recherche sonore qu'on avait expérimentée pour notre premier EP Deep Cuts et qui nous convenait. En fait, donc on a enregistré live en studio. Donc le seul instrument qui a été mis dans une pièce à part, c'était la contrebasse. Comme c'est un instrument acoustique pour pouvoir mettre des micros dessus et lui donner un joli son acoustique. Et sinon, la batterie, mon ampli guitare, l'ampli en plus, ont été dans la même pièce. Et donc, en fait, il y a des micros qui captent tout en même temps. Donc, en fait, ça donne une couleur au son. J'ai accentué en travaillant comme on travaillait à l'époque. Et c'est aussi, surtout, une manière d'enregistrer où il n'y a pas de filet. Alors, on peut refaire, comme on est en studio, mais ce qu'on entend de la minute 00 à 3:45, ça a été joué de suite, et il n'y a aucune possibilité de faire des retouches, parce que si je fais une fausse note à la guitare, ce n'est pas juste l'ampli guitare, c'est dans les micros de batterie, et ainsi de suite. Donc voilà, donc on a cherché cette tension qui vient du fait de jouer comme ça.
1: Okay. Tout à l'heure, vous allez jouer le morceau Blue Guitar, qui est un morceau qui est devenu très célèbre parce que Willie Dixon, après, il a collé des paroles et c'est devenu le morceau You Shook Me, donc chanté notamment par Muddy Waters en premier, puis plein d'autres après. Mais vous, pourquoi vous avez décidé de le reprendre dans sa forme originelle, donc en

0: On instru.
1: Alors, si on veut prendre deux minutes sur l'histoire de Blue Guitar, elle est fascinante. Mais donc, en fait, nous, on ne la reprend pas vraiment dans la forme originale, donc instrumentale, oui. Mais on a mixé avec un autre morceau qui s'appelle Calling All Blues, sur lequel il y a de l'harmonica, parce que dans l'original, il n'y a pas d'harmonica. Donc nous, on a invité notre ami Jean-Marc Hainaut à venir poser l'harmonica dessus. Donc on a un peu joué Blue Guitar à la manière de Calling All Blues. Donc c'est pas non plus des reprises note à note, ce qu'on fait, il y a toujours un petit décalage. Et le morceau Blue Guitar, il est en fait fascinant parce que, donc déjà c'était ce qu'on appelle une chute de studio. C'est-à-dire qu'en fait, ils faisaient la balance, ils ont joué ça, et c'était pas prévu pour être un morceau du disque. Et en le réécoutant, ils se sont dit « Ah, il est vachement bien ce morceau, on va le sortir ». Donc déjà, c'est la première surprise. Et ça devient un tube. Alors, un tube autant qu'un petit label peut l'avoir à l'époque. Et le label Chess, qui est le gros label de Chicago Blues du début des années 60, fait quelque chose que finalement, maintenant, on appellerait un remix. C'est-à-dire qu'ils achètent les droits de la bande et ils font chanter Muddy Waters sur l'enregistrement original. Ils font pas réenregistrer.
0: C'est bien Earl Hooker qu'on entend sur l'enregistrement, voilà, avec Muddy Waters.
1: Earl Hooker. Les paroles sont de Willie Dixon. Et donc, quand on regarde le disque de l'époque, ça dit « You Shook Me », Muddy Waters, composition Willie Dixon. Et personne ne savait que Earl Hooker jouait dessus. Donc quand effectivement les groupes anglais de l'époque, que ce soit Jeff Beck, Led Zeppelin ont repris à l'époque, ils ne savaient pas qu'ils étaient influencés par Earl Hooker, même si c'était Earl Hooker qui jouait.
2: Et tu ne leur avais pas dit?
1: Non, j'ai gardé ça pour moi.
2: Alors, rien à voir avec ce que tu viens de dire, mais j'étais un peu surpris, c'est Bernard Selam, ex-Awake, qui a fait le mastering, hein. Comment ça s'est fait, ça?
1: Alors, on savait depuis quelques temps, il a fait le mastering de l'album de Slim, sur lequel on ne participait pas, mais du coup, c'est un ami de Slim depuis longtemps, et on savait qu'il faisait de la technique. Donc, en fait, on avait besoin de faire le mastering, et on sait que lui, il comprend ce genre de musique, ce genre de son à l'ancienne. C'est pas lui qui va venir en disant « Dis, il y a un peu trop de disto sur la batterie et tout ça », comme on cherchait un son vraiment, à l'ancienne, de son qui sature un petit peu. Donc voilà, il comprenait très bien là où on voulait aller. Et donc le mastering de Deep Cut, ça avait été déjà fait par lui. Donc en fait, pour ZBD, c'était un peu, ça allait de soi en fait. Et puis on peut citer aussi le studio Arpema à Bourg-de-Péage, avec Fred Adignola et Fabien Sanchez, qui sont nos ingé-sons avec qui on travaille en permanence. Et c'est la même chose en fait. Ils savent comment on a envie de sonner, comment moi j'aime mixer. Et donc en fait, quand on arrive là-bas, maintenant on a des habitudes de travail et ils placent les micros où ils doivent être placés. Et puis quand j'arrive à la maison pour mixer, bah, j'ai tout ce qu'il me faut. Voilà. Donc c'est un travail, le son c'est un travail d'équipe, depuis les ingé-sons jusqu'au mastering.
3: Et au niveau des instruments également, c'est-à-dire que la batterie que vous voyez là, c'est une batterie du début des années 60, c'est une batterie américaine que je suis allé chercher aux USA. De l'époque, parce qu'elle a le son de cette époque-là. Et c'est très clair. Et quand j'entends le son de Zebedi et que j'entends les vieux enregistrements, voilà, je suis parfaitement satisfait du truc. C'est exactement ça que je cherchais à faire.
0: Alors, je ne sais pas si vous savez, mais parfois, il y a des gens qui nous appellent au Blues Café, qui nous laissent un message. Ça faisait longtemps qu'on ne nous avait pas laissé de message, mais aujourd'hui, il y en a eu un pour vous, figurez-vous. Donc, on va vous laisser le découvrir.
4: Bonjour, votre correspondant est indisponible, il vous recontactera après écoute de votre message. 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
5: Salut messieurs, je suis ravi de participer à ce petit jeu du coup de fil anonyme. Et donc ma question sera, après avoir sorti ce super album en hommage à Earl Hooker que j'ai pris grand plaisir à écouter, si vous deviez vous réincarner respectivement dans un autre Earl, lequel serait-il ? Plutôt le guitariste Earl King, Ronnie Earl, ou le saxophoniste Earl Bostic, ou le pianiste Earl Hines, ou encore le batteur Earl Palmer. Voilà, voilà, bonne chance et bonne émission les gars, à bientôt.
2: Bon, il va falloir déjà savoir qui vous allez laisser ce message,
1: c'est vachement pointu comme question. Hein. Déjà, pour moi, la réponse est Earl Hines, c'est le pianiste, parce que j'adore ce pianiste-là, même si les autres... Donc, Ronnie Earl, on vient d'en jouer, donc bien évidemment, j'adore Earl King. Mais Earl Hines, c'est vraiment un pianiste fabuleux qui a joué avec Louis Armstrong et tout ça. Donc,
3: Moi, il n'y avait qu'un batteur, ouf. Mais ils en connaissent un rayon, vos auditeurs, là. S'ils sont tous comme ça, là...
0: Que vous n'avez pas reconnu, donc.
3: Alors,
0: vous
3: n'avez pas reconnu. Moi, j'ai une petite idée.
0: T'as une idée, hein. Alors, vas-y, lance-toi.
3: Moi, je partirais sur Denis. À Genet.
0: Denis à Genet, très bonne réponse.
2: Et qui a participé à l'album.
1: Exactement.
2: Voilà.
1: Il chante un morceau, alors c'est bizarre de demander à un batteur de chanter, mais c'est aussi un super chanteur. Et donc, il chante un morceau The Misfit, un morceau assez swing et qui lui convient. Il a fait un super boulot dessus. Et donc, c'est un des rares overdubs de l'album, parce qu'en fait, on n'est pas allé à Nantes juste pour un morceau.
0: Oui, parce que l'album n'est pas que instrumental, pour le coup. Il y a quelques morceaux chantés. Il y a également Neil Black, donc, qui est venu chanter You Got to Lose, qui est un des morceau que j'aime beaucoup du disque. D'ailleurs, il y a une citation de Neil sur l'album qui dit « Un blues swing authentique et sincère qui garantit la joie du public toute la nuit ». Très sympa.
2: Sympa, non ? Alors, il y a d'autres invités sur cet album, et notamment Laurent Cochlaire, le bassiste de Jesse Lee, et qui nous a envoyé un petit message. Écoutez donc.
6: Bonjour, je suis Laurent Cochlaire, bassiste. Je joue actuellement avec Jesse Lee and the Alchemists. Et en organisant des jam blues à Valence avec mon camarade harmoniciste Jean-Marc Henault, j'ai eu la chance de rencontrer Alyosha et Marc, donc de Vine Street Shuffle. Et puis on a jammé, on s'est apprécié, donc ils m'ont demandé de venir jouer deux titres dans ce dernier album. Et ben, longue vie à vous tous. Ciao.
2: Le choix de Laurent, c'était évident.
1: Oui, pour les morceaux qui nécessitaient de la basse électrique, c'était vraiment... on n'a pas vraiment réfléchi.
3: Oui, Laurent joue de la basse électrique, pas du tout de contrebasse. Et le bonheur du batteur, c'est un bon bassiste. Et jouer avec Laurent, c'est quelque chose. C'est d'une simplicité à toute épreuve et d'un groove absolument parfait.
1: Et c'est ce qu'il y a de plus dur à faire. Parce que moi, je suis aussi bassiste et des fois, j'ai du mal à jouer quand je joue avec Laurent parce que j'ai envie d'écouter ce qu'il fait en détail. Et donc, en fait, il faut que je me dise « Ah non, mais moi, je dois continuer à jouer ». Mais c'était vraiment super de jouer avec Laurent.
0: Et donc, Laurent a également évoqué l'harmoniciste Jean-Marc Henault, qui joue également sur l'album.
1: C'est
0: et
1: ça.
0: Qui, lui aussi, nous a fait un petit message à votre attention. Vous êtes vraiment gâtés. Allez.
7: Eh bien, bonsoir à tous. La première fois que j'ai rencontré le trio The Wine Street Shuffle, c'était en studio pour l'enregistrement d'un premier disque. Ils m'ont réinvité quelques temps après pour participer à ce beau projet sur Earlooker. Donc moi, je joue sur deux titres, Blue Guitar. Je me suis inspiré de l'harmonica de Charlie Musselwhite pour ce morceau. Ça m'a permis d'ailleurs d'échanger avec lui, ce qui était très intéressant. Et puis un deuxième titre qui s'appelle Dynamite, qui est très dans la veine de Juke. De Little Walter. Et c'était un vrai plaisir de participer à ce CD qu'ils ont réussi avec beaucoup de brio. Donc bravo à eux pour cette belle aventure musicale.
2: Un mot sur Jean-Marc ?
0: Oui, je pense qu'en termes de flattage d'ego, on est pas mal ce soir-là. Hein,
1: Jean-Marc, merci Jean-Marc. Jean-Marc, on l'adore. Jean-Marc, on joue avec lui dès qu'on peut jouer avec lui. Et c'est vrai que pour ce style Chicago blues à l'ancienne, il est à fond dedans. Il est aussi geek que nous sur le fait d'aller écouter tous les vieux enregistrements, de chercher à avoir le son et tout ça. Donc c'est vrai que c'est le partenaire parfait pour ce genre de morceaux.
2: Alors il y a encore une invitée sur cet album et qui aurait dû être là ce soir, malheureusement, elle est malade, c'est Sophie Malbec, et qui joue donc sur un titre, je crois.
1: Elle chante et elle joue sur un titre, oui.
2: Voilà. Alors pourquoi Sophie Malbec ?
3: Sophie, c'est une figure du blues local, quand même. C'est une fille qui chante très bien, qui a une belle personnalité, qui est vraiment une chouette personne. Et ça s'est fait assez naturellement. Toujours pareil, les rencontres, comme ce soir. Voilà, moi, je l'ai croisée une fois sur un festival, tac, on a commencé à se connecter, et puis tout de suite derrière, quand on a pensé, on s'est dit, tiens, ce serait bien une chanteuse aussi, je vais appeler Sophie, qui est venue aussitôt, et avec laquelle on a fait un autre projet par ailleurs aussi, donc on joue avec elle de temps en temps. Et on est très très malheureux qu'elle ne soit pas là ce soir, ça aurait été un chouette moment de partage avec elle.
1: Alors on lui souhaite bon rétablissement, mais quand l'émission sera diffusée, on espère qu'elle sera rétablie depuis longtemps.
0: Oui, on espère aussi, en tout cas. Ouais.
2: On applaudit Sophie Malbec qui aurait dû être là ce soir.
0: On vous remercie beaucoup tous les deux, puis bien évidemment Paul également qui est là. Et on va vous inviter à rejoindre la scène pour trois derniers morceaux. Merci d'applaudir très fort Paul Cura à la contrebasse.
2: Alyosha Thévenet à la guitare.
0: Marc Delmas à la batterie, Vine Street Shuffle.
8: Alors, donc, on n'a pas eu le temps d'en parler, mais en fait, dans nos recherches autour de Earlooker, on a aussi décidé d'explorer ce qu'il y avait avant Earlooker. Et notamment, dans les années 30, cet instrument que j'ai dans les mains, qu'on appelle une mandoline à résonateur, était un peu l'instrument phare des musiciens lead dans les ensembles non amplifiés. Et donc, c'est avec cette musique que Earlooker a grandi. Et quand j'ai découvert, je connaissais ça, mais là, je l'ai plus exploré. Et donc, quand j'en ai vu passer une sur le bon coin, j'ai sauté dessus. Et depuis, je la sors dès qu'il y a la moindre opportunité. Donc, comme ce soir, on a d'autres morceaux un petit peu qu'on avait prévu qu'on ne fera pas, on place de la mandoline. Alors, généralement, on commence par faire quelques morceaux, on va dire, historiques des années 30. Et on montre l'évolution de la mandoline parce qu'elle va être jouée à Chicago jusque dans les années 60. Donc là, on va prendre directement un style plus récent avec une adaptation d'un morceau d'un guitariste de Chicago actuel, vieilli, qu'on rend dans le style des années 40.

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0: leur album hommage à Earl Hooker. On remercie grandement les tables de l'art de Chaise-Neuve qui nous accueillent, et notamment Pierre qui fait aussi les lumières, et Isabelle.
1: Bravo.
0: Russell à la technique. François Rosanciel qui fait nos captations vidéo. Le studio Magneto qui mixe l'émission.
2: Et bien entendu, les bénévoles.
0: Les bénévoles de l'association Blues Café et des arpètes de l'étable. Bravo et merci.
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4: Merci beaucoup. On tient à remercier le Blues Café pour l'invitation et tout le monde à l'étable des arts. On a passé un super moment avec vous.
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Objectif Lune. La secte Moon, la secte de la Lune. Bienvenue à tous et à toutes dans votre chronique Objectif Lune. Aujourd'hui, éclipsons le fantastique pour aborder le réel. Parlons d'un mouvement aussi controversé que fascinant. La secte Moon, connue officiellement sous le nom d'Église de l'Unification. Cette organisation fut fondée en 1954 en Corée du Sud par un homme énigmatique, Sun Myung Moon, un autodidacte affirmant avoir reçu une mission divine après une vision de Jésus à l'adolescence. Moon veut unifier le christianisme mondial et propager une doctrine complexe bâtie autour des principes divins qui reprennent certains thèmes bibliques et leur donnent une suite inédite. Pour lui, la première mission de Jésus a échoué. Il fallait qu'un autre Messie, Moon lui-même, viennent sur terre pour achever l'œuvre divine et rétablir une lignée humaine pure. Ce message, mêlant mysticisme et invention, séduit des milliers de fidèles à travers le monde. Mais la secte Moon est loin d'être une communauté de prières sans histoire. Moon, véritable stratège, fonde un empire aussi vaste que controversé, mêlant religion, affaires et influence politique. Le mouvement revendique plusieurs millions de membres, mais les chiffres exacts restent sujets à caution. Selon diverses sources, la majorité des adeptes réside en Asie et aux États-Unis, quelques centaines à peine en France. Dans la vie quotidienne, les adeptes adoptent une discipline quasi-militaire. Séparation stricte des sexes, vie communautaire, proxélytisme intensif, vente de produits pour financer la communauté, les mariages collectifs orchestrés par Moon, où il sélectionne des milliers de couples sur photo, deviennent l'un des symboles les plus spectaculaires de la secte, attirant la curiosité des médias du monde entier. Mais l'histoire sombre commence lorsque l'on aborde les méthodes internes. Pression psychologique, quasi-vie monastique, travail harassant, vie de groupe sous autorité stricte, obligation pour les missionnaires de verser leur salaire à la secte, tout cela sur fond d'une idéologie anticommuniste virulente. Moon ne se contente pas du spirituel. Il crée des contacts avec des partis politiques, des entreprises, n'hésitant pas à financer ou infiltrer certains mouvements d'extrême droite, comme le Front National en France dans les années 1980. Ses liens avec le monde politique font régulièrement scandale. Au Japon, la secte s'appuie sur des ventes spirituelles douteuses, qui lui valent nombre de plaintes et, tout récemment, la perte de son statut légal sur décision du gouvernement. Moon, décédé en 2012, c'est désormais son épouse, Ak Jahan, qui dirige le mouvement. Mais la structure reste marquée par ces décennies de scandales, d'emprises, de manipulations financières et spirituelles. La secte Moon nous montre ainsi comment un culte peut bâtir, sous prétexte d'idéal universel, une organisation multinationale mêlant puissance religieuse, économie, politique et pouvoir psychologique. Alors la prochaine fois que la Lune s'invitera dans les débats, souvenez-vous qu'elle existe dans la réalité de l'histoire moderne. Des lunes qui n'éclairent pas, mais fascinent, manipulent et parfois consument leurs propres disciples. Que cette chronique vous inspire vigilance et esprit critique pour distinguer la lumière sincère de l'ombre séductrice des fausses étoiles.

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0: Mais alors, vous faites quoi?
1: De la chanson pas chantée.
0: Ben vous chantez pas alors?
1: Non.
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0: Little Child, un morceau plutôt mineur des Beatles sur leur deuxième album en 1963, repris ici avec fougue par leur contemporain états-unien Jackie Linton l'année suivante. Vous êtes bien dans To Beatles or Not To Be, je vous rappelle le principe de l'émission, redécouvrir les Beatles sans rien écouter de leur discographie officielle. Dans les années 60 sortent des morceaux des Beatles, des reprises de morceaux des Beatles et des morceaux qui ont le malheur de ressembler aux morceaux des Beatles. The End est un groupe britannique qui joue du très bon pop-rock psychédélique et qui se forme en 1963. Bill Wyman, bassiste des Rolling Stones, est pote avec les musiciens et les invite à une tournée conjointe avant de produire leurs deux premiers singles. C'est le deuxième qui nous intéresse. Il s'appelle Shades of Orange. Il est enregistré dans parallèle des sessions de l'album psychédélique des Stones, Their Satanic Majestic Request, et Charlie Watts, batteur des Rolling Stones, y joue des tablas. The End échoue à avoir du succès avec ses singles, mais se fait étonnamment un peu remarquer en Espagne. Le groupe part donc s'y installer, y publie quelques singles pour profiter de sa légère notoriété, puis enregistre un album Introspection. Malheureusement, les musiciens deviennent à ce moment de l'histoire les victimes collatérales de la rupture houleuse entre les Rolling Stones et leur manager Alan Klein, qui était pressenti pour les manager eux aussi. L'album Introspection reste longtemps dans les cartons, trop longtemps, car quand il sort enfin dans les bacs 18 mois après son enregistrement, en décembre 1969, The End n'existe déjà plus et son style rock psychédélique est passé de mode. C'est triste, car le disque est depuis considéré comme l'un des classiques du genre, je vous le conseille vivement, et le groupe comme injustement méconnu. Mais quel est le lien avec les Beatles? Eh bien, on ne sait pas trop comment ni pourquoi, mais Shades of Orange, avec les Stones Bill Wyman à la production et Charlie Watts au tabla, se met plus tard à circuler dans des compilations pirates de rareté des Fab Four, en étant présenté comme une démo des Rolling Stones avec John Lennon et Paul McCartney dans les chœurs. Et de fil en aiguille, il est parfois présenté, à tort donc, comme un morceau caché des Beatles, évoquant leur fameuse période psychédélique. Voilà comment les malheureux de The End voient impuissant la reconnaissance de leurs contemporains leur échapper, puis l'une de leurs chansons être attribuée à d'autres.
1: Shades of orange.

Shades of Orange de The End, que certains ont confondu avec un morceau des Beatles. En voilà un qui ne s'est certainement pas fait avoir. Mesdames et messieurs, nous allons passer un moment en compagnie d'un proche des Beatles, un artiste multiforme qui les a accompagnés durant tout leur parcours, avant qu'ils ne soient célèbres, pendant leur prestigieuse carrière et après leur séparation, le musicien et graphiste allemand Klaus Voormann. Klaus Voormann est surtout un témoin privilégié de leur début et en particulier de leur séjour hambourgeois. Comme beaucoup de groupes de Liverpool, les Beatles partent en résidence à Hambourg, en Allemagne de l'Ouest, pour jouer dans les clubs du quartier chaud. Ils s'y rendent plusieurs fois pour des durées de quelques mois à quelques semaines, dans des conditions parfois extrêmement précaires, entre 1960, quand ils sont encore totalement inconnus, et 1962, quand les choses sérieuses commencent. Klaus Voormann, à cette époque, lui, est fraîchement diplômé des Beaux-Arts de Hambourg, où il a étudié le design. Un soir d'octobre 1960, le jeune homme de 22 ans, tignasse châtain, yeux bleus perçants et lèvres finement dessinées, sort prendre l'air après une dispute avec sa petite amie. Il se rend au cinéma, va se balader sur le port, puis sur le chemin du retour s'aventure dans le quartier malfamé de Grosse Freiheit, avec ses prostituées, ses néons et ses sombres clubs de musique. Klaus a l'intention de traverser rapidement ce milieu plutôt hostile, mais il ne peut pas empêcher ses pieds de ralentir et de s'arrêter alors qu'un son inconnu parvient à ses oreilles depuis une petite fenêtre ouverte au ras du sol, celui du rock'n'roll brut. Le jeune Allemand, davantage familier avec le jazz, entend pour la première fois de sa vie du rock en live. Et l'énergie qui s'en dégage, mein Gott, il n'a jamais ressenti ça. Les gars aux mines patibulaires devant l'entrée lui passent l'envie d'entrer jeter un œil. Klaus avance un peu plus loin, avant de prendre son courage à deux mains et de faire demi-tour pour se frayer un chemin à l'intérieur du lugubre Kaiser Keller. Quand il arrive au sous-sol, le groupe sur scène a changé. La soirée est désormais animée par Rory Storm and the Hurricanes, pilier de la scène rock de Liverpool, dont le batteur lui fait une forte impression. Celui-ci est surnommé Richie Starkey par ses camarades. Quelques années plus tard, le monde entier le connaîtra sous le pseudonyme de Ringo Starr. Pour l'heure, le groupe retourne en coulisses. Au suivant, un jeune homme très classe, basse à la main et lunettes de soleil sur le nez, quelle drôle d'idée dans une cave, fait son entrée et s'installe dans un coin. Suivent trois guitaristes et un batteur. Quand le quintet lance ses premiers accords, notre graphiste reconnaît le groupe qui l'a captivé dans la rue un peu plus tôt. « Meine Damen und Herren, hier sind the Beatles !»

Klaus et souffler. Cette fraîcheur, cette joie de vivre, cette complicité, au moins autant que la musique, le fascine. Bref, c'est le premier coup de foudre de cette histoire, il y en aura bientôt un second. Le jeune homme se précipite chez sa copine, la réveille en pleine nuit et lui raconte sa découverte, surexcité. « Astrid, il faut absolument que tu vois ça !» Astrid Kircher a, elle aussi, 22 ans, elle est elle aussi diplômée des Beaux-Arts de Hambourg et travaille en tant qu'assistante photographe, un domaine où elle excelle. La jeune femme sait qu'il en faut beaucoup pour que Klaus, d'un naturel calme et posé, se mette dans un tel état. Elle est donc intriguée. L'histoire parvient aux oreilles d'un troisième larron, Jürgen Vollmer, 21 ans, ami du couple, collègue d'Astrid, renvoyé des Beaux-Arts probablement à cause de son naturel rebelle et passionné par la ville de Paris où il a séjourné plusieurs fois. Le trio s'intéresse d'ailleurs beaucoup aux intellectuels et aux artistes français d'avant-garde. Une paire de jours plus tard, Astrid et Jürgen suivent donc Klaus dans les bas-fonds de la ville pour voir de leurs propres yeux et entendre de leurs propres oreilles. Les trois artistes bohèmes sont des anomalies dans ce lieu brutal qu'est le Kaiserkeller, au milieu de la foule ivre, bagarreuse, tapageuse. Ils se choisissent une table dans un coin et se concentrent sur la musique. Contrairement à Rory Storm and the Hurricanes et à la plupart des groupes, dont le set est quasiment immuable d'un passage à l'autre, les Beatles sont les rares à varier leurs morceaux, à se renouveler constamment, à se démener pour attirer l'attention du public.

À son tour, Jürgen est stupéfié par le rock'n'roll qu'il découvre. Quant à Astrid, très impressionnée également, elle dévisage le bassiste, celui avec les lunettes de soleil, immobile et délicat. Voici notre second coup de foudre, romantique cette fois-ci. À la fin de chaque chanson, les trois jeunes artistes applaudissent les Beatles. Évidemment, ces derniers ne peuvent pas les manquer. D'autant qu'ils deviennent, au fil des soirs, un public fidèle. Grâce aux rudiments d'anglais des uns et d'allemand des autres, le trio hambourgeois sympathise avec ces rockers de Beatles, un peu plus jeunes qu'eux. John Lennon, Paul McCartney, George Harrison, Stuart Sutcliffe et Pete Best ont entre 17 et 20 ans. La connexion est en particulier forte avec le magnétique bassiste, Stuart, qui, en tant qu'étudiant brillant des Beaux-Arts de Liverpool, a un profil qui leur ressemble beaucoup. Ce dernier et Astrid tombent passionnément amoureux. Ça ne gêne pas Klaus, son couple battait de l'aile de toute manière. Soir après soir, les Beatles s'assoient à la table de ces curieux Allemands entre leurs passages. Chaque groupe est captivé par l'autre, avide d'en savoir plus sur ces vies si différentes. Klaus, Astrid et Jürgen deviennent un solide repère pour les petits Anglais loin de leur famille et seuls dans cet environnement rude. Ils les chouchoutent, les emmènent à la plage ou voir des expos. Quand les Liverpooliens reviennent pour une deuxième résidence à Hambourg au printemps 1961, leurs trois amis sont définitivement devenus fans de rock et des Beatles et vont les voir littéralement tous les soirs dans leur nouvelle salle, le Top Ten Club, un endroit plus agréable et bien mieux équipé. Une nuit, très tard, Stuart, qui n'a qu'une envie, aller câliner Astrid, tend soudain sa basse à Klaus. « À toi, Klaus, tu joues !» Le jeune graphiste est aussi musicien amateur, il a été formé au piano dans son enfance et connaît la guitare. Mais c'est la première fois qu'il touche une basse. Trop intimidé pour monter sur scène, il accompagne le groupe depuis sa chaise. Découvrir la basse en jouant en live avec les Beatles se révèle être une expérience assez excitante. Tu m'étonnes. Vient la fin de ses jours, début juillet, dans une ambiance assez triste. Jürgen est parti à Paris, projetant de s'y installer. Les Beatles repartent à Liverpool et Stuart quitte le groupe. C'est décidé, il reste à Hambourg pour reprendre ses études d'art auprès d'Astrid. Ce qui donne une idée à Klaus. « Dis-moi John, j'aimerais bien repartir avec vous et devenir votre nouveau bassiste. » « Oh Klaus, Paul a déjà acheté une basse, on a convenu que ce serait lui », répond le leader du groupe. Klaus ne deviendra pas un Beatle. Pour autant, il commence sa vie de rocker alors que Stuart quitte la sienne, rachetant sa basse pour 200 Deutsche Marks. Les deux amis se rapprochent davantage maintenant qu'ils habitent tous deux au même endroit. Mais un peu moins d'un an plus tard, début avril 1962, Klaus accompagne Astrid, en deuil, à l'aéroport pour accueillir Millie Sutcliffe. La mère de Stuart vient reconnaître le corps de son fils et le ramener à Liverpool. Le jeune artiste prometteur vient de décéder brutalement d'une hémorragie cérébrale à 21 ans. Au même moment, les Beatles reviennent à Hambourg. Avant de faire le voyage à Liverpool pour l'enterrement de son ami, Klaus assiste à leur soirée d'ouverture au Star Club. Pour conjurer la tragédie, John Lennon, profondément choqué, entame leur passage avec un véritable numéro de clown, arrivant déguisé en femme de ménage, nettoyant les micros et ses camarades, provoquant les fous rires du public. Pour le groupe, les choses s'accélèrent. Lors de leur séjour suivant en Allemagne de l'Ouest en novembre 1962, les Beatles sont dans une autre dimension. Pete a été remplacé par Ringo à la batterie et ils ont publié leur premier single. Jürgen parti à Paris, Klaus et Astrid les accueillent avec grand plaisir et les retrouvent de même pour leur cinquième et dernière résidence sur place fin décembre. C'est de cet ultime séjour, décembre 1962, que date l'unique enregistrement live connu des Beatles à Hambourg. Les quelques extraits que je vous ai diffusés un peu plus tôt viennent de là. Il est capté à l'initiative de Ted Kingsize Taylor, un autre musicien de Liverpool, qui a apporté un magnétophone, avec l'aide du gérant du Star Club, Adrian Barber. Ces deux-là, il faut les saluer bien bas. Au moins trois performances sont immortalisées et compilées pour un total de 37 chansons et une centaine de minutes. Bien que le rendu soit rudimentaire, c'est un témoignage hyper important de leur début, alors que leur première phase de groupe de club underground touche à sa fin et qu'ils commencent leur carrière discographique. Pour une quinzaine de ces morceaux, c'est la dernière fois connue où ils les jouent. Une page se tourne. L'enregistrement nous permet à nous, qui aujourd'hui connaissons surtout, voire uniquement, les Beatles via leurs disques, de ne pas oublier que ce fut d'abord un phénomène live, une force scénique incroyable, qui s'est développée dans des petites salles souterraines à Liverpool et, surtout, à Hambourg. Un exemple parmi tant d'autres de classiques de leur répertoire live abandonné ensuite est
Red Sails in the Sunset. C'est une chanson traditionnelle, créée en 1935 par l'Autrichien Hugh Williams et l'Irlandais Jimmy Kennedy. L'Anglais Jack Jackson en livre l'un des premiers enregistrements cette année-là.

À cette époque, Alf Lennon, qui deviendra le père de John, adore chanter cette chanson lors des soirées arrosées entre membres d'équipage à bord des paquebots sur lesquels il travaille. Le jeune marin a le chic pour amuser la galerie en intervertissant les paroles et en faisant jouer les mots. Une paire de décennies plus tard, son fils fera lui aussi le pitre sur scène en inventant du texte au morceau qu'il reprend. Ni l'un ni l'autre, qui se connaissent très peu, n'ont conscience de ce parallèle. Les Quarrymen, ancêtres des Beatles, sont séduits par la version rock'n'roll de Red Sails in the Sunset, sortie par l'Étatsunien Ray Sharp en 1959.

Ce morceau intègre la setlist des Quarrymen, devenus plus tard les Beatles, pendant 3 ans, jusqu'à la fin de l'année 1962 et cette dernière résidence à Hambourg.

Si les Beatles quittent définitivement Hambourg, Klaus Voormann et eux n'ont pas l'intention de perdre contact. Il ne faut pas longtemps pour que George Harrison et Ringo Starr l'invitent à rejoindre leur coloc londonienne. Klaus se retrouve assez rapidement impliqué dans la musique, notamment au sein des éphémères Paddy Gibson & Klaus, qui rejoignent l'écurie de Brian Epstein, manager des Beatles. C'est suffisant pour que Klaus se fasse remarquer. Il est approché par les Hollies et les Moody Blues, mais ayant le luxe de pouvoir choisir, préfère intégrer Manfred Mann en 1966. Klaus apparaît sur certains des plus grands succès du groupe, dont The Mighty Queen, une composition de Bob Dylan qu'il est le premier à publier en 1968 et qui atteint le sommet des charts en Grande-Bretagne et le top 10 aux États-Unis. L'allemand y joue de la basse et de la flûte.

The Mighty Queen avec Klaus Voormann, un grand succès de Manfred Mann qui se sépare en 1969. L'œuvre la plus célèbre de notre petit Allemand voit le jour en 1966. Si vous connaissez un peu les Beatles, vous l'avez probablement déjà vu. Un jour qu'il est tranquillement installé dans son bain, dans son petit appartement londonien sous les toits, Klaus Voormann reçoit un appel qui va changer sa vie. Oui, c'est très cliché, mais c'est comme ça. Au bout du fil, John Lennon. Salut Klaus, dis-moi, t'as des idées pour la pochette de notre nouvel album ? La proposition de John ne sort pas de nulle part. La toute première fois que Klaus Voormann a abordé un Beatle, 6 ans plus tôt, dans une cave obscure de Hambourg, c'était Lennon, en lui montrant une pochette qu'il avait réalisée. Il en a conçu plusieurs au début des 60s en tant qu'illustrateur freelance. « Scheiße », se dit Klaus dans son bain, « je crois bien qu'on est en train de me demander de faire une pochette pour le plus grand groupe du monde, je ne peux pas faire ça !» Une fois l'instant de panique passé, le graphiste accepte et va en studio écouter les morceaux déjà en boîte pour le disque. Celui-ci aura pour titre « Revolver ».

Klaus est impressionné par ce qu'il entend. C'est génial et très différent du son habituel du groupe. Le psychédélique et hypnotique Tomorrow Never Knows le marque particulièrement.

Pour lui, tout le défi est là, illustrer ce moment charnière de l'histoire du groupe où il commence à passer plus de temps en studio à perfectionner et expérimenter. Pour la première fois, une pochette d'album des Beatles ne sera pas constituée uniquement de photos, mais inclura du dessin. Klaus travaille au stylo et à l'encre noire, choisit le noir et blanc pour se différencier des autres sorties qui misent beaucoup sur la surcharge de couleurs. L'artiste dispose quatre remarquables portraits, sobrement dessinés à base de quelques fines lignes continues, John et George de face à droite, l'un au-dessus de l'autre, et à gauche, Paul de profil en haut, Ringo de trois quarts et en contre-plongée en bas. Leurs cheveux s'entremêlent au milieu pour figurer une sorte de grand plat de spaghettis. Klaus entreprend de récolter plein de photos de chacun des Beatles, certaines classiques, d'autres incongrues, de les découper et de les coller au milieu de ses cheveux pour un foisonnement d'images enchevêtrées avec une multitude de détails cachés. Quand il présente le résultat, le groupe est conquis et Brian Epstein, paraît-il, pleure de joie. Voilà la création parfaite pour faire le pont entre les sonorités précédentes et les nouvelles et rassurer le public. Klaus Voormann, rémunéré 40 ou 50 livres sterling, soit 760 à 1000 euros de 2026, remporte pour Revolver le Grammy Award de la meilleure pochette d'album dans la catégorie des arts graphiques. Trois décennies plus tard, il est de nouveau choisi par le groupe pour illustrer les trois double albums Anthology, compilation de rareté. Avec son collègue Alphonse Kiefer, il imagine une sorte de grande fresque composée de collages d'affiches et de photos des Beatles, judicieusement superposées et déchirées, représentant l'évolution chronologique du groupe de gauche à droite, si bien que, accolés les uns aux autres, les trois albums forment une grande image. Là aussi, le résultat est magnifique. Tout ça est l'occasion d'écouter l'ouverture du disque Revolver, le morceau Taxman, composé par George Harrison, mais dans sa version présentée dans Anthology, à savoir la prise de travail numéro 11. 1, 2, 3, 4, 1, 2, 3.

Une version provisoire de Taxman, dont l'album Revolver arbore l'une des pochettes les plus mythiques des Beatles. Mais à partir de la fin des années 60 et pendant une dizaine d'années, c'est plutôt du côté musical que l'Allemand connaît une carrière prolifique. Klaus Voormann joue avec trois ex-Beatles, John, George et Ringo, sur une douzaine de leurs albums solo. Paul étant lui-même bassiste, il n'a pas tellement besoin de l'inviter. Par exemple, c'est Klaus qui se charge de la basse sur le disque Imagine de Lennon en 1971. On y trouve Oh My Love, une

Vorman passe les années 70 à Los Angeles en tant que musicien de session demandé. On l'entend aux côtés de Yoko Ono, Lou Reed, B.B. King, Eric Clapton, Jerry Lee Lewis, Peter Frampton, Art Garfunkel, Keith Moon ou encore Donovan. Il rentre dans son pays natal à la fin de la décennie, travaille cette fois-ci en tant que producteur, puis se concentre sur le dessin. Au total, on lui doit plus d'une centaine de posters, couvertures de livres, de magazines et de disques pour les Bee Gees, Wet Wet Wet ou Liam Gallagher. Il expose à l'international également. En 2009, il publie son premier disque en solo, A Sideman's Journey. Paul McCartney et Ringo Starr l'y rejoignent pour I'm in Love Again, une reprise de Fats Domino, le tout premier morceau que Klaus Voormann a joué à la basse. C'était avec les Beatles, une nuit à Hambourg, une cinquantaine d'années plus tôt.

Klaus Voormann, Paul McCartney et Ringo Starr. Le musicien et graphiste coule depuis des jours paisibles près de Munich dans une vieille ferme au bord d'un lac. Vous êtes bien dans Two Beatles or Not To Be. Sans transition, on va écouter à présent l'un des plus grands groupes de hip-hop qui reprend l'un des plus grands groupes tout court. En 2007, Wu-Tang Clan dévoile The Heart Gently Weeps basé sur While My Guitar Gently Weeps des Beatles via une reprise par Jimmy Ponder. Les rappeurs y invitent entre autres Danny Harrison, fils de George Harrison qui avait composé le morceau, à jouer de la guitare acoustique.

Pour nous acheminer vers la fin de l'émission, je vous ai préparé une petite sélection jazz de reprises des Beatles, de styles, d'époques et de pays différents. Sans plus attendre, l'allemand Tim Althoff en mars 2026.

Michel, revisité par Tim Aloff. 10 ans auparavant, la chanteuse brésilienne Carole Saboia présentait une très belle version de Hello Goodbye.

On va remonter encore un peu dans le temps avant de se quitter. Il en faut beaucoup pour me faire craquer sur une reprise de Yesterday, tellement on a entendu et réentendu cette chanson, mais je dois admettre que la performance d'Eva Cassidy est irrésistible, sa maîtrise vocale impressionnante et incontestable. Eva Cassidy, c'est une excellente chanteuse états-unienne, malheureusement décédée d'un cancer à 33 ans en 1996 et reconnue mondialement après sa mort. Ce qu'on va entendre est issu d'un de ses nombreux albums posthumes, ici en 2003. C'est la fin pour aujourd'hui, j'espère que vous aurez apprécié cet éclairage différent sur les Beatles. A bientôt dans Two Beatles or Not To Be.

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